0: Ça fait plaisir de vous retrouver en ce samedi matin. Bon début de week-end à vous tous. Bonjour et bon réveil. Et l'équipe vous accompagne jusqu'à 7h aujourd'hui. Nous avons Sténio Prosper à la technique, Marie-Danielle Pirine-Meunier comme assistante à la production, notre chauffeur Cédric Élisée au micro avec vous, c'est Rosie. Et à la rédaction, nous avons le plaisir d'accueillir Mario Lisette pour les titres qui seront développés à 6h. Bonjour à vous Mario.
1: Merci Rosie, bonjour à vous également.
0: Comment allez-vous Mario ce matin, ce samedi?
1: Ça va très bien, en pleine forme ce matin, bien réveillé. Et vous Rosie?
0: En pleine forme aussi. Marion, on vous écoute pour les titres qui seront développés à 6h.
1: Tout à fait. Madame, Monsieur, bonjour et merci de nous rejoindre pour ce premier point info. La jetée de Pointe-Vénus, bientôt réhabilitée, et ses alentours en Billy, au cours de 14,5 millions de roupies. La Commission des infrastructures publiques a déjà remis le site aux contracteurs, les plaisanciers et pêcheurs invités à amarrer leurs embarcations sur d'autres sites. La politique encadrant le traitement des dossiers des personnes en situation difficile en vue de l'octroi de baux de terrain de l'État à des fins résidentielles sera revue. Une aide financière sera accordée à des organisations communautaires pour leur permettre de réaliser des projets au bénéfice de la communauté et du développement durable. Des décisions du conseil exécutif présidé par le chef commissaire François Grandcourt hier. Pour donner suite à une réflexion organisée dans le cadre de la fête du travail autour du thème « À nous travaille nous la terre, ça même nourrissesse », à Crod, le mouvement d'action catholique du centre Carrefour décentralise sa réflexion dans 4 villages ce samedi. Et puis à l'ère du numérique, les réseaux sociaux font désormais partie de notre quotidien. Mais gare aux faux profils qui sont capables de tromper, manipuler et parfois même d'escroquer, les autorités appellent à la vigilance. On se retrouve donc à 6h pour le journal complet. D'ici là, je vous laisse en compagnie de notre chère amie Rosie. À vous pour la suite.
0: Merci beaucoup à vous Mario. Donc nous allons vous retrouver à 6h pour le journal complet. Mario, belle matinée à vous, à tout à l'heure.
1: Merci Rosie, à vous également et à tout à l'heure.
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0: Et pour tout de suite, direction la station météorologique de Vaquail-Maurice pour les nouvelles du temps. Nous avons au bout du fil M. Yashvi Ramlokhan. M. Ramlokhan, bonjour.
1: Oui, bonjour à vous à tout le monde.
0: Alors M. Ramlokhan, les temps comment pour été en ce samedi et peut-être un TRPSU pour demain si possible?
1: Oui, bien sûr. Et comme situation pour Rodrigue, il y a un avertissement de forte houle qui est en vigueur à Rodrigue. Il est valable jusqu'à demain, 4 heures le matin. Et la mer pour bien mauvais avec ban la houle de l'eau de 4 mètres. Et ça m'a une vague là pour qu'on a déferlé dans la région côtière en basse altitude, surtout à l'ouest et au sud, dans les marées hautes. Ça veut dire pas besoin de faire sortir en mer. Et surtout l'eau ban la plage, ça m'a la plage au sud et même dans l'ouest là, quand il y a une marée haute. Et concernant les temps, nous pouvons attendre qu'il prenne un nuage qui vient depuis le sud-est et ça peut influencer le temps local. Mais bien, nous pouvons attendre la pluie. Je vais tout le matin, mais les temps pour commencer à améliorer dans l'après-midi et nous pouvons attendre du beau temps durant la nuit. Et concernant la température, du proche à la moyenne, je vais dire la maximale pour entre 25 et 28 degrés Celsius et la minimale pour ce soir entre 21 et 24 degrés Celsius. Et du vent pour souffler depuis le sud-est de 20 à 30 km par heure. Et nous avons une rafale qui va jusqu'à 60 km par heure. Et concernant dimanche, les temps dimanche, nous avons plutôt du beau temps à Rodrigue concernant dimanche. Mais la mer aussi pour commencer à améliorer graduellement dimanche. Mais toujours bien sûr aussi dans la go et même en notre mer pour déconseiller pour ce dimanche. Et c'est tout comme prévision du temps. Je vous souhaite très bonne journée à vous et à tout le monde.
0: Merci beaucoup, M. Ramlokhan. Bon week-end à vous.
1: Merci, au revoir.
0: Au revoir. Nous poursuivons avec un bulletin PCA pour Rodrigue qui finit tiré aujourd'hui samedi 9 mai 2026 à 4h15. N-Warning, gros la houle en vigueur le Rodrigue, éclipse valable jusqu'à 4h dimanche grand matin. Les temps, l'eau la meilleure pendant prochaines 24h. Pour une année d'été, la pluie de temps en temps grand matin. Les temps pour améliorer dans l'après-midi et que bon à soir. Du vent pour souffler depuis Sides 20 à 30 km par heure et que ban rafale 60 km par heure. Lagon et en déo brisant, la mer pas praticable et na ban la houle depuis Sides 4 mètres en déo brisant. Ban la houle là pour aussi influence l'état de la mer dans ban lagon et capable d'atteindre ban la plage secteur l'ouest et que les Sides surtout dans l'air marée haute. Les fautement conseillés pour pas sortir dans la mer à partir d'aujourd'hui à soir. Les aussi fautement conseillés pour pas aller l'eau ban la plage dans secteur l'ouest et que les Sides dans l'air marée haute. Marée haute à 17h57 aujourd'hui et demain 6h07, marée basse à 11h40 et demain à 0h06. Voilà, prévision météo pour ban PCA selon la station météorologique de Vaquail-Maurice.
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0: Nous poursuivons avec cet avis de décès. On nous prie d'annoncer le décès de M. Jean-Loup Kelvin Gontran. Décès de M. Jean-Loup Kelvin Gontran. Il était âgé de 41 ans. C'est un ex-habitant d'Aletat-Marin. Décès survenu à Maurice. Le convoi mortuaire sortira de son domicile à Aletat-Marin ce samedi 9 mai à 14h pour se rendre à l'église adventiste de Port-Mathurin et de là au cimetière de Bélascar. À cette famille endeuillée, l'MBC présente ses sincères condoléances.

5 heures passées de 10 minutes sur les ondes de Rodrigue FM. Nous vous souhaitons un excellent réveil à la manière du groupe Scorpion avec Send Me an Angel.

Très belle balade, Send Me an Angel des Scorpions, souvenir de 1990. C'est une balade rock mystique, agissant comme une prière ou un cri de l'âme, demandant de l'aide, conseil et lumière dans les moments de désespoir et de solitude. Chanson qui aborde la recherche intérieure de sens, de besoin, de guidance et de la lutte entre l'ombre et la lumière. Send Me an Angel du groupe Scorpion. Il est 5 heures passées de 15 minutes. On va continuer en parlant de sens de la vie. Nous pouvons continuer dans ce même élan. Une réflexion profonde de Grégory Le Marchal.

C'était Grégory Le Marchal, emporté par la mycoviscidose à l'âge de 23 ans seulement. Artiste très talentueux, mais parti trop tôt, il nous a interprété une belle ballade personnelle et sensible où il exprime son désir de vivre sa passion pour le chant intensément, malgré ses problèmes de santé. Il est 5 ans passé de 20 minutes sur les ondes de la radio.

On est samedi, on sait que vous êtes nombreux à être déjà réveillés malgré le froid, la pluie dans certaines régions de l'île. Oui, parfois la pluie est un petit peu gros aussi ce matin. Eh bien, c'est une bénédiction pour ce samedi matin. Bon réveil à vous tous. Et bien sûr, on vous souhaite une belle journée. Donc, une journée que pour Al Bazar pour la plupart d'entre vous. Eh bien oui, comme une tradition chaque samedi, jour du marché, que de la côte d'Alfer, le plein, légumes et tout. Et tout à l'heure, vous pourrez jouer Miss Calamel justement pour accompagner cette à partir de 7h pour ce tal prends cette banne légumes. Samedi 9 mai déjà, donc 9 mai 2026, sûrement au Konkiken qui peut célébrer son anniversaire aujourd'hui. Eh bien oui, si vous connaissez quelqu'un qui célèbre son anniversaire et que vous voulez faire plaisir à votre ami, proche ou parent, bien sûr, vous pouvez nous envoyer un petit message, un beau message, sur le 82-83 pour les abonnés de Mighty et le 84-48 pour les abonnés de MTEL. La démarche, elle est pareil, comme chaque matin, vous tapez Rod Hanif, vous laissez un espace, vous écrivez votre message et vous nous envoyez sur le 82-83 si vous êtes abonné Mighty et le 84-48 pour les abonnés de MTEL. On va redire un peu plus lentement, voilà. On va mettre l'accent sur ces deux numéros, 82-83 pour les abonnés de Mighty et le 84-48 pour les abonnés de MTEL. Rod Hanif, espace, votre message, envoyez-nous vos messages avant 6h.

0: Et de la musique pour continuer, pour agrémenter votre samedi matin, on vous propose le groupe Aventura avec Obsession.
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0: Eh bien oui, que voulez-vous, c'est l'ambiance du samedi, bon réveil à tous.

Pour bien se réveiller ce matin, le groupe Aventura avec Obsession, 5 ans passées de 25 minutes. Dans quelques instants, votre page météo, on vous propose Romain Viegou, Cry Tears for You.

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2: h 30, l'heure de votre page météo. Nous vous suivons avec ce communiqué de la météo pour Rodrigue et Mia 4h30 en ce samedi 9 mai 2026. Voyons la situation générale. Un avertissement de forte houle est en vigueur à Rodrigue et sera valable jusqu'à 4h dimanche 10 mai 2026. Des nuages venant du sud-est, influencent le temps local. Nous poursuivons avec les prévisions pour les prochaines 24 heures. Il y aura des périodes nuageuses ce matin avec des pluies intermittentes. Le temps s'améliorera graduellement au cours de l'après-midi. La température maximale sera entre 25 et 28 degrés Celsius. Il fera beau cette nuit et la température minimale sera entre 21 et 24 degrés Celsius. Le vent soufflera du sud-est de 20 à 30 km par heure avec des rafales pouvant atteindre les 60 km par heure. La haute mer sera très forte avec des houles de l'ordre de 4 mètres. Les vagues pourraient déferler sur les zones côtières de basse altitude à l'ouest et au sud, surtout à l'heure des marées hautes. Il est fortement conseillé aux pêcheurs, aux plaisanciers et au public en général de ne pas sortir en mer et à l'heure des marées hautes, de ne pas s'aventurer sur les plages. On vous le redit qu'il est fortement conseillé aux pêcheurs, aux plaisanciers et au public en général de ne pas sortir en mer et à l'heure des marées hautes, de ne pas s'aventurer sur les plages. Nous poursuivons avec la pluviométrie durant les dernières 24 heures à Pointe-Canon. 3,5 mm de pluie, Plaine Corail 2,7 mm de pluie et 3,8 mm de pluie à Patate Théophile. Les horaires des marées à présent. Les marées seront hautes à 17h57 aujourd'hui et demain à 6h07. Marée basse prévue à 11h40 aujourd'hui et demain à 0h06. Le soleil va se lever à 6h05 pour se coucher à 17h22. Et nous poursuivons avec bulletin PCR pour Rodrigue qui finit ses audits samedi 9 mai à 4h15. Un warning gros la houle en vigueur à Rodrigue et qu'il est valable jusqu'à 4h dimanche grand matin. Les temps long la mer pendant prochaines 24h pour une petite appli de temps en temps grand matin. Les temps pour améliorer dans l'après-midi et pour bon à soir. Divan pour souffler depuis sud-est 20 à 30 km par heure et pour une rafale qui est capable d'arriver à 60 km par heure. Dans Lagon et Andéo brisant, la mer pas praticable. Et na ban la houle des cides, 4 mètres Andéo brisant. Ban la houle la pou aussi influence l'état la mer dans Ban Lagon et capable atteindre Ban la plage, secteur l'ouest. Et que les cides, surtout dans l'air marée haute, les fortement conseillés pour pas sortir dans la mer à partir d'aujourd'hui à soir. Les aussi fortement conseillés pour pas aller au Ban la plage dans secteur l'ouest et que les cides dans l'air marée haute. La marée pour haute 17h57.

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2: Et nous vous rappelons cet avis de décès. On nous prie d'annoncer le décès de Monsieur Jean-Loup Kelvin Gontran. Décès de Monsieur Jean-Loup Kelvin Gontran. Il était âgé de 41 ans. C'est un ex-habitant d'Alétamarin. Décès survenu à Maurice. Le convoi mortuaire sortira de son domicile à Alétamarin ce samedi 9 mai à 14h pour se rendre à l'église adventiste de Port-Mathurin et de là au cimetière de Bélascar. À cette famille endeuillée, la MBC présente ses sincères condoléances.

Paco Rupin, musicien et chanteur, membre du groupe de musique française Babette, est connu pour ses collaborations avec d'autres artistes. Voilà, nom pas très commun à Rodrigue. Cinq heures passées de 44 minutes, nous poursuivons musique. Très très beau duo de Kenji Soprano, Non me mires más.

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2: 5 ans passés de 52 minutes, nous poursuivons avec votre page horoscope pour ce samedi 9 mai 2026. On débute avec les béliers. Alors pour vous les béliers, aujourd'hui faites valoir vos dons et qualités et pensez à gagner plus, d'autant que en ce moment vos idées sont appréciées par vos amis ou vos collaborateurs. Les taureaux, c'est le moment de penser à la façon dont vous pourriez concrétiser vos objectifs. Agissez avec responsabilité, mettez-vous en avant tout en manœuvrant avec tact et élégance. C'est l'art. Et bien pour les Gémeaux, en ce moment, vous rêvez de grands espaces de voyage, d'aventure. Mais n'est-ce pas une façon de fuir les problèmes au quotidien? Méditez là-dessus et vous y verrez plus clair. Pour vous les cancers, si vous avez des problèmes financiers, dites-vous bien que plaie d'argent n'est pas mortel. Eh bien, eh oui. Et voyez-vous si l'un de vos amis pourrait vous dépanner momentanément. Les lions, actuellement, vous visez haut et vous avez probablement raison, mais vous gagnez à tenir compte de vos collaborateurs et de votre partenaire. Et pour vous les vierges, on vous demande, dans le cadre professionnel, de participer à un stage, une formation ou à un colloque. Si c'est le cas, saisissez cette opportunité pour d'ouvrir vos horizons. Et nous poursuivons avec les balances. L'argent ou le sexe vous préoccupe beaucoup, mais votre cœur est tout de même épris de beauté et de joie intérieure. Exprimez tout cela de façon

Sont artistiques, les balances. Scorpion, votre partenaire ou vos collaborateurs ont beaucoup d'importance à vos yeux. Ne négligez pas pour autant votre propre famille qui a sûrement besoin de votre présence aussi. Sagittaire, malgré une atmosphère assez pesante au travail, vous parvenez à garder la tête froide et à communiquer avec brio. Les résultats ne se feront pas attendre. Les Capricornes, vous privilégiez l'amour, les loisirs et les plaisirs. Cela vous donne même l'occasion de développer vos dons créatifs ou votre riche imaginaire. Pour vous, les Verseaux, ce n'est pas la grande forme. Vous broyez un peu de noir, mais vous arrivez tout de même à gérer votre foyer et tout ce qui concerne la famille avec brio. Et pour vous, les Poissons, en ce moment, vous privilégiez la lecture ou les moyens de communication, mais vous avez tendance à vous isoler ou à bouder. Dès demain, sortez de votre tour d'ivoire. Voilà votre page horoscope pour ce samedi. Quoi qu'il en soit, on vous souhaite une très très belle journée. Il est 5h passé de 55 minutes. Dans quelques instants, ce sera votre principal rendez-vous avec l'actualité, le grand journal. Mais d'ici là, de la musique pour vous, Yannick Noah avec Africa Unite.

Il est 5h passées de 59 minutes. On va vous faire la lecture de cette annonce. Comité Village Citronnelle B invite tous aux villageois pour ce nettoyage à lac au centre qui bouffait à sa samedi 9 mai 2026 à partir inéatantôt que de centre polyvalent Citronnelle B amène ze banzouti avec zut.

0: Ce qui nous emmène à 6h précises. Votre journal, le grand journal, vous sera présenté par Mario Lisette. Bonjour à vous, Mario.
1: Merci et bonjour à vous, Rosie.

0: Et on démarre avec les titres. La jetée de Pointe-Venus bientôt réhabilitée et ses alentours embellis au coût de 14,5 millions de roupies. La commission des infrastructures publiques a déjà remis le site aux contracteurs. Les plaisanciers et pêcheurs invités à amarrer leurs embarcations sur d'autres sites. La politique encadrant le traitement des dossiers des personnes en situation difficile en vue de l'octroi de baux de terrain de l'État à des fins résidentielles sera revue. Une aide financière sera accordée à des organisations communautaires pour leur permettre de réaliser des projets au bénéfice de la communauté et du développement durable. Des décisions du Conseil exécutif présidé par le chef commissaire François Grandcourt hier. Pour donner suite à une réflexion organisée dans le cadre de la fête du travail autour du thème « À nous travail, nous la terre, sa même nourrissesse », à Crode, le mouvement d'action catholique du centre Carrefour décentralise sa réflexion dans 4 villages ce samedi. Et à l'ère du numérique, les réseaux sociaux font désormais partie de notre quotidien. Mais gare aux faux profils qui sont capables de tromper, manipuler et parfois même d'escroquer, les autorités appellent à la vigilance. Madame, monsieur, bonjour et bienvenue à l'écoute de ce journal. Donc, la jetée de Pointe-Venus sera prochainement réhabilitée et ses alentours embellis. Ce projet de la Commission des infrastructures publiques représente un investissement d'environ 14,5 millions de roupies. Le site a déjà été remis aux contracteurs et les travaux devraient débuter dans les prochains jours. Durant cette période, les autorités lancent un appel aux pêcheurs et aux plaisanciers afin qu'ils amarrent leurs embarcations sur d'autres sites, dans le but de faciliter le bon déroulement des travaux et de garantir la sécurité de tous. Marie-Pierre Émilien Philippe.
1: Le chantier devrait durer 6 mois. Ce projet permettra de moderniser les infrastructures et d'améliorer l'environnement de ce lieu très fréquenté par le public.
2: C'est un réaménagement de la jetée historique qui s'appelle Câble. Comme on va trouver, c'est une jetée qui est endommagée. Beaucoup, et surtout quand il est en marée haute et avec la hausse du niveau de la mer, dans une grosse marée, il est couvert complètement et il est dangereux. Et donc nous réhabilitons. Première raison, c'est pour les pêcheurs qui là, lieu de débarquement, pour poissons, etc. Et deuxième raison, pour côté loisirs, esthétique et pour côté touristique. Donc c'est un lieu historique. Et donc nous rénovons la jetée là pour qu'il n'embellisse à l'endroit. Nous avons projet aussi pour faire un dans l'île Michel et possiblement dans Pau Sud-Est. Pour nous faire réplique la même chose durant l'année financière en cours.
1: Sur le site ce matin, le commissaire des infrastructures publiques appelle à la collaboration de tous afin que les travaux se déroulent dans les meilleures conditions.
2: Les travaux peuvent commencer. Il y a un contracteur qui finit le contrat. Exécute ce bon travaux là et l'infini take over the site. Et non, un des bateaux qui est toujours encore mouillé avec ça, amarré avec ça, là, j'étais là. Et donc, nous rappelle Bandiboun qui est un bateau mouillé avec ça, qui c'est un site qui appartient au gouvernement sous l'Assemblée régionale et qui est un bizin bouge un bateau. Si votre refuse bouge un bateau, il est pour une infraction. L'eau a une instruction qui, l'Assemblée régionale, l'eau se cite légérée, fin donnée. Donc nous faisons l'appel à tout le monde qui zot bouge, zot bateau, parce que c'est un projet pour eux-mêmes pendant la période de construction et dans l'intérêt de tout le monde.
1: À terme, cette réhabilitation offrira un nouveau visage à la jetée de Pointe-Venus et contribuera à la mise en valeur de ce site très apprécié du public.
0: Le bureau du chef commissaire va revoir la politique encadrant le traitement des dossiers des personnes en situation difficile en vue de l'octroi de baux de terrain de l'État à des fins résidentielles. De son côté, la commission de l'environnement accordera une aide financière à certaines organisations communautaires afin de leur permettre de réaliser des projets au bénéfice de la communauté et du développement durable. Celle-ci lancera également le programme d'aide pour l'achat de chauffe-eau solaire pour l'année financière 2026-2027. Ce sont les principales décisions du Conseil exécutif qui s'est réuni ce vendredi sous la présidence du chef commissaire François Grandcourt. Les autres décisions du Conseil exécutif avec Henri Noël Pierre-Louis.
3: La commission des terres autorisera certains bénéficiaires occupant un terrain de l'État sous bail avec autorisation à utiliser ce bail comme garantie pour obtenir un prêt auprès d'une banque ou d'un autre organisme de financement. La commission des infrastructures publiques lancera les premières commandes de travaux dans le cadre du nouvel accord cadre portant sur l'entretien, l'amélioration, le resurfaçage et la construction de routes à Rodrigues. La commission de l'éducation équipera toutes les classes de grade 2 et de grade 6 ainsi que trois écoles préprimaires d'une Smart TV. La commission du développement industriel accordera une aide financière à certains entrepreneurs du secteur alimentaire pour l'achat d'ustensiles et d'équipements modernes dans le cadre du programme Technology Acquisition and Modernization Scheme. La commission du logement débloquera des fonds pour fournir des réservoirs d'eau en fibre de verre destinés à la récupération d'eau de pluie dans le cadre du programme d'aide aux familles vulnérables. Et puis, la commission du bien-être de la famille lancera un programme de mentorat familial visant à offrir accompagnement et conseils aux familles afin de renforcer les relations entre parents et enfants et d'améliorer l'équilibre familial.
0: Et parlons d'autre chose à présent. Le mouvement d'action catholique de Rodrigues à Croda, en collaboration avec le centre Carrefour, décentralise sa réflexion ce samedi 9 mai. L'activité se tiendra dans quatre régions de l'île, plus précisément dans les centres communautaires de Coromandel, Pistache, Crèvecœur et Songe, de 13h à 15h30. Cette démarche fait suite à une réflexion organisée dans le cadre de la fête du travail autour du thème « Nous travail, nous la terre, ça même nourrit ». À travers cette initiative, ACROD souhaite mobiliser le plus grand nombre de personnes autour de la valorisation du travail de la terre dans un contexte marqué par les tensions au Moyen-Orient. L'objectif est également de sensibiliser la population à l'importance de la sécurité alimentaire. Les précisions de Jean-Claude Toulbise, membre de l'ACROD, il est au micro de Willy Naman.
4: Dans nos réflexions à Croda, nous faisons un constat qui beaucoup de terrain en France, ben, du monde, pas de travail. Et avec la guerre, nous trouvons que notre sécurité alimentaire est menacée. C'est pour ça que nous pouvons faire cette sensibilisation-là, pour comme si encourage ben, du monde pour retourner vers la terre. Parce que même dans nos thèmes, même nous étudions la terre, c'est ça même nos richesses. Tout ce que nous consommons sorti dans la terre. Il est important qu'il nous fasse sa sensibilisation là vis-à-vis la population, pour faire la population prendre conscience qu'il est important qu'il nous plante quelque chose pour nous sécurité alimentaire. L'agriculture, c'est ça même pilier nous l'économie. Et toute nouvelle production y apporte nous quand même un soutien économique. Nous faisons sentir le besoin qui nous vient comme si décentralise nos réflexions au niveau de village pour faire plus de monde approprié à sa réflexion-là, pour sensibiliser les autres, pour qu'ils nous retournent vers la terre et nous produisent plus.
0: À l'ère du numérique, les réseaux sociaux font désormais partie de notre quotidien, mais derrière les profils et les échanges virtuels, une menace silencieuse prend de l'ampleur, celle des faux profils capables de tromper, de manipuler et parfois même d'escroquer. En quelques clics, un faux profil peut détruire une réputation, briser une confiance ou piéger une victime. Fort heureusement, le Cyber Security and Cyber Crime Act 2021 est en vigueur pour protéger les victimes. Cependant, il est primordial de s'armer de connaissances pour naviguer en toute sécurité sur la toile. Qu'est-ce qu'un faux profil? Comment le démasquer et se protéger des arnaques en ligne? Sur Facebook, Instagram et TikTok, ces comptes frauduleux se multiplient. Face à cette menace grandissante, les autorités appellent à la vigilance. Quelques réflexes simples peuvent éviter le pire. Les détails avec le sergent Joseph Hossein Genave de l'IT Unit de la police.
5: Faux profil, il y en a différentes formes. Hein. C'est quelqu'un qui donne une fausse information. Fait comme dire si on donne une fausse adresse, ou soit vous servez un symbole qui n'a aucun lien avec vous, ou soit un nom qui pas ou non. Ou quand vous servez même un acronyme, comment on m'appelle Genave. Je ne peux pas mettre Goyave, ça aussi dit un fake profile. Nous trouvons qu'il y a des gens qui peuvent servir fake profile et parfois même ils peuvent attaquer les autres bandes de gens. Mais ce qui arrive, c'est qu'ils ne peuvent pas gagner des gens qui peuvent venir de l'avant pour venir dénoncer ban faux profil. Parfois, nous avons un seul du monde qui cache des fake profile, mais parfois un fake profile est capable aussi un groupe du monde qui cache des ça. Par exemple, le Facebook, nous pas net accepter les potes qui friend request si nous trouvons qu'il profile là il paraît un peu douteux. Comment nous connaissons le profil les douteux? Bien souvent, il servit un profil comme un médecin, un acteur, ou soit il a bien petit friend. C'est un profil qui fait créer. Quand une breach Cyber Security and Cyber Crime Act, il tombe un crime ça, parce qu'il est condamnable par pénale servitude. Ce laman, c'est un laman qui ne dépasse 1 million de roupies et un terme d'emprisonnement qui ne dépasse 20 ans.
0: Les opérations de nettoyage des drains se poursuivent à travers Audrigue après les fortes pluies enregistrées en mars dernier. À Caen-du-Broye, donc, les équipes de RoadClean sont actuellement mobilisées pour nettoyer les plusieurs canaux d'évacuation afin de réduire les risques d'accumulation d'eau en cas de nouvelles averses. Même le sol, donc, il retire boue, déchets et végétation qui obstruent les drains. Un travail de terrain essentiel pour rétablir l'écoulement normal des eaux et dans plusieurs zones sensibles. Les précisions de Roser Perrine, président du conseil d'administration de RoadClean.
6: Depuis une gros la pluie, nous sommes sollicités pour venir déboucher ce drain qui sortit depuis Montagne Salou jusqu'à ici. Ce gros délo qui sortit dans Montagne Salou descend, il vient ici là. Et nous sommes sollicités par REOC pour nous déboucher ce drain-là. Mais malheureusement, nous avons suffisamment d'outils. Nous avons besoin des fois fier la commission de l'infrastructure publique et les autres commissions pour qu'ils travaillent, pour que nous terminions ce travail-là. Mais la valeur du jour, le plus gros travail à faire, est dans ce gros drain, gros catchment area pour de l'eau. Nous finissons de faire presque tout. Là, nous avons pour finir, terminer, pour tirer ça dans la terre qui là depuis X les temps.
0: Le United Development Cooperative Credit Union UDCCU de la ferme en partenariat avec la Rogix Voluntary Blood Donors Association donc organise une collecte de sang ce samedi 9 mai à la ferme. Cette initiative s'inscrit dans une démarche de solidarité et de responsabilité communautaire visant à renforcer les réserves de sang disponibles pour répondre aux besoins urgents des patients sur l'île. Les membres de l'institution ainsi que le grand public sont invités à participer à ce geste de générosité et d'humanité en donnant leur sang, ce liquide vital qui permet chaque jour de sauver des vies. Plus de précisions avec Caroline Rémy, membre du conseil d'administration de l'UDCCU, au micro de Willy Namanan.
7: Chaque année, la Credit Union de la ferme nous aide, la Voluntary Blood Donors Association de Rodrigue, dans notre collecte de sang, dans notre ferme, dans la région de la ferme, et même dans les autres régions aussi, que nous comptons au niveau de la société, contribuer à cette activité-là. Mais là, pour cette année, nous avons envie de mettre plus de visibilité par rapport à l'activité don de sang qui peut faire pendant ce samedi-là, ça veut dire samedi le 9 mai 2026, à partir de

0: de 8h30 devant le nouveau bâtiment de la Credit Union qui trouve en face Jardin des Enfants. Alors, nous lançons un appel à tous les membres de la Credit Union, ainsi à public en général, parce que nous connaissons pas mal de personnes qui, dans la région de la ferme, qui habitent dans une distance, ça veut dire même si vous n'êtes pas membre de la Credit Union, vous êtes invité à venir à cette activité-là. Et comme slogan, nous disons avec Credit Union, vigne de nous distant pour sauver la vie.
1: Il est déjà 6h14 minutes et 35 secondes. Je vous rappelle les principales informations développées dans ce journal. La jetée de Pointe-Vénus, bientôt réhabilitée et ses alentours embellis au coût de 14,5 millions de roupies. La Commission des infrastructures publiques a déjà remis le site aux contracteurs. Les plaisanciers et pêcheurs invités à sécuriser leurs embarcations sur d'autres sites. La politique encadrant le traitement des dossiers des personnes en situation difficile en vue de l'octroi de baux de terrain de l'État à des fins résidentielles sera revue. Une aide financière sera accordée à des organisations communautaires pour leur permettre de réaliser des projets au bénéfice de la communauté et du développement durable. Des décisions du Conseil exécutif présidé par le chef commissaire François Grandcourt hier. Pour donner suite à une réflexion organisée dans le cadre de la fête du travail autour du thème À nous travail, nous la terre, ça même nous russesse, à Crode, le mouvement d'action catholique du centre Carrefour décentralise sa réflexion dans quatre villages ce samedi. Et à l'ère du numérique, les réseaux sociaux font désormais partie de notre quotidien, mais gare aux faux profils qui sont capables de tromper, à manipuler et parfois même à escroquer, les autorités appellent à la vigilance. Voilà, donc c'est la fin de ce journal. Merci de l'avoir suivi. Donc on se retrouve dans un instant pour la page sportive.
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1: Madame, Monsieur, bonjour et amis sportifs, bien le bonjour à vous. Donc, le Rogers College conserve son titre de champion des intercollèges d'athlétisme. L'établissement a remporté 6 catégories sur 8 à l'issue des compétitions organisées ce 8 mai au stade Jean-Daniel André à Condu-Roi. Cette victoire est le résultat d'un véritable travail d'équipe ainsi que du soutien de tout le collège, selon Azarias Baptiste, responsable du département des éducation physique du Rolex College. Les athlètes, quant à eux, affirment que cette édition des intercollèges a été marquée par le fair-play et l'amitié entre les collèges. Grande nouveauté cette année, l'introduction de la Challenge Cup, un trophée qui sera décerné aux collèges remportant les intercollèges d'athlétisme 3 années consécutives. Et donc à l'étranger, on parle de Ligue 1. Lens a peiné avant de prendre le dessus sur le FC Nantes vendredi en ouverture de la 33e journée. Donc, les Sang et Or se sont imposés 1-0 en fin de match grâce à un but de Méziane Mesloub sur son tout premier ballon chez les pros. Et puis, cette réalisation assure donc aux Lensois une place en Ligue des Champions la saison prochaine et valide la descente du FC Nantes en Ligue 2. Parlons de Bundesliga à présent. Le Borussia Dortmund terminera donc la saison 2025-2026 dauphin du Bayern Munich. Le BVB donc a dominé l'Eintracht Francfort vendredi dans un match haletant 3-2 et a validé sa deuxième place en Bundesliga, synonyme de qualification directe pour la prochaine Ligue des Champions. tennis de table, l'équipe de France avait l'occasion de retrouver la Chine dans le dernier carré et n'a pas manqué l'opportunité. Les pongistes tricolores ont dominé sans discussion le Brésil 3-0 vendredi à Londres. Les frères Lebrun ont assuré, tandis que Flavien Cotton a été époustouflant pour dominer le cinquième joueur mondial Hugo Calderano. Les Bleus joueront donc une place en finale samedi face aux favoris. Et bien voilà, c'est la fin de cette page sportive. Merci de l'avoir suivi. Merci à vous, Stéphanio Stenio Prosper, pour votre support technique. Marie-Danielle Perrine-Munier, notre assistante à la réalisation. Et dans un instant, vous allez retrouver notre amie Rosie pour la dernière partie de l'émission. Et pour ma part, je vous donne rendez-vous à 9h pour cette fois-ci le Flash en créole. Très bonne journée et excellent week-end à tous. Et à vous, chers amis, pour la suite de l'émission.
4: Merci Mario, merci de nous avoir présenté le journal complet, le journal de 6h. Mario, on va vous retrouver comme vous l'avez dit à 9h pour le Flash en créole. À tout à l'heure.
1: À tout à l'heure aussi.

à vous tous. Bienvenue sur les ondes de la radio si vous nous rejoignez. C'est la deuxième partie de votre matin, de votre émission matinale, bien sûr, Lévé Rodrigue, suite et fin. Aux alentours de 6h30, ce sera votre rubrique consacrée à la famille ce mois-ci et aussi vos dédicaces d'anniversaire juste après et aux alentours de 6h45, les annonces et communiqués. Alors là, on va poursuivre en musique, on va vous... Bien sûr, on va vous accompagner en ce samedi matin avec de la musique, un morceau bien de chez nous. C'est Stélieu, nous, à l'écouter avec Mon Amour. Bon samedi à vous tous et bon réveil.

0: L'ambiance du samedi avec Stelio Mon Amour et 6h passées de 29 minutes pour tout de suite. La rubrique consacrée à la famille qui bat de grands défis, qui bat de famille pour faire face aux ordis. Don Rodrigue, vos opinions, on vous écoute au micro de Brune Daniel.
1: Qui plus gros défi que la famille Rodriguez et n'a pour faire face aux ordis.

0: 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Moi, je souhaite que la famille est capable de trouver une solution le plus vite possible.
1: Alors, la famille, moi, j'ai envie de dire que longtemps, la famille, majorité de la famille, c'est une famille nombreuse. Et ça tient plaisir pour eux. Parce qu'une famille nombreuse, c'était une famille riche. Riche pas seulement en argent, mais riche en coup de main aussi. 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
2: Gros défi qui la famille Rodriguez et n'a pour faire face aux autres.
3: Et voilà vos opinions.

sûr, les défis dont les familles font face à Rodrigue actuellement. 6h passées de 34 minutes, un rendez-vous de Zilois. Juste après, ce sera vos dédicaces d'anniversaire.

Zilo avec le titre Un rendez-vous, 6h passées de 37 minutes. On poursuit avec vos dédicaces d'anniversaire pour ce samedi 9 mai 2026. Bon anniversaire à Marie-Josée Gentil qui fête son anniversaire Zodi, qui s'azoula, donc qui s'alazla. Apporte-toi beaucoup de bénédictions. 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Et que ce trois petits enfants, Benito, Quincy, Sirène, de Montagne Goyave. 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Voilà, message envoyé deux fois. Je souhaite un joyeux anniversaire à ma tante Chantal. 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

Voilà, on vous souhaite une très très belle journée. Profitez bien de votre journée. Nous, on va poursuivre en musique pour vous faire plaisir. On espère à 6h40, Domination de Cindy Augustin.

Il est 6 heures passées de 44 minutes. Nous allons poursuivre avec les annonces et communiquer. On débute avec cet avis de décès. On nous prie d'annoncer le décès de M. Jean-Loup Kelvin Gontran. Décès de M. Jean-Loup Kelvin Gontran. Il était âgé de 41 ans. C'est un ex-habitant d'Alé-Tamarin. Décès survenu à Maurice. Le convoi mortuaire.

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2: 6h45, nous poursuivons avec les autres annonces et communiquer. Comité Village Citronnelle B invite tous aux villageois pour ce nettoyage la cour au centre qui vous fait ce samedi 9 mai 2026 à partir iné à tantôt qu'au centre polyvalent Citronnelle B amène zot bans outils avec zot. 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Voluntary Blood Donors Association en collaboration avec Commission La Santé et UDCCU, la ferme, invite tout le monde aux alentours pour un don de sang au parking UDCCU, la ferme. C'est samedi 9 mai 2026 à partir 8h30 jusqu'à midi. Magasin Salim Makoudji informe le public qu'il y a une grande promotion Monslo pour fête maman à partir lundi le 11 mai. 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Et nous poursuivons avec ce communiqué. 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Nous terminons avec ce communiqué du Central Electricity Board. Les abonnés de Terre Rouge et Vanguard sont avisés que la fourniture d'énergie sera interrompue de 8h30 à 15h ce samedi 9 mai 2026 en raison des travaux qui seront effectués sur le réseau électrique. La fourniture sera rétablie sans préavis à l'achèvement des travaux. Le CEB prie sa fidèle clientèle affectée par cette coupure de bien vouloir l'excuser pour

0: tout inconvénient. Voilà pour les annonces et communiqués pour ce samedi matin. On poursuit avec une page de pub.
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0: 6h50 sur les ondes de Rodrigue FM. On va dans quelques instants passer à la page météo. Mais d'abord, qu'est-ce que vous réserve la radio ce samedi? Eh bien oui, les programmes de la journée avec Brune Daniel.
2: Bonjour à tous, j'espère que c'est une férine bon réveil sur les ondes de l'MBC Rodrigue FM. Il y a un plaisir pour moi, retrouve ce temps court pour ce samedi-là. Ben voilà ben l'émission que vous êtes capable d'écouter les ondes de la radio Rodrigue FM pour ce samedi. Juste après l'éveil Rodrigue, retrouve Miss Calamel pour l'émission Tante Bazar. Les bouts de nos roulements dans Bazar, police. Prix ban légumes. Le rythme du week-end, comme chaque samedi entre 8h et 9h. On enchaîne avec votre émission Nous apprennent juste après le flash de 9h. Le point info toujours à 10h, le flash en anglais. Et par la suite, retrouvez Miss Calamel encore une fois, mais cette fois-ci pour l'émission Les délices du pays. Elle sera en compagnie de Danès qui vous propose nous un bon pizza. De 11 à 12 heures, votre émission Éclat des enfants, toujours avec Rosila Meunier. Le thème du jour, c'est l'émotion chez les enfants. Et bien sûr, à 12 heures, le point info. Et la suite, ce sera votre top hits international, national ainsi que local. Votre émission La Plume, Rodriguez entre 15 et 16 heures. Leclerc sera là pour la deuxième partie de Histoires Tisans en compagnie de Miss Calamel. Retrouvez Stéphane Banqueur entre 16 et 17 heures. Pour Zélis en action, il sera en compagnie de Roulia Azi. Et pour l'émission Ombre et Lumière, le Rodriguez, Stéphane Banqueur sera en compagnie de Danilo Spéville. Le point info, encore une fois, à 18h et juste après, les annonces et communiqués, vous allez pouvoir terminer votre samedi soir avec Stéphane Banqueur qui va vous présenter également l'émission Weekend Vibes jusqu'à 20h et juste après, votre émission Remix avec des chansons modernes pour votre plaisir jusqu'à 21h. Certes, comme chaque samedi, vous allez passer de très bons moments à l'écoute de la radio. N'hésitez surtout pas à nous appeler sur le 94 444 pour l'émission Weekend Vibes. Et sur ce, je vous dis un grand merci de votre écoute. Gardez l'antenne et bon week-end.
0: Merci à vous, Brune Daniel. Très, très bon week-end à vous aussi. Bon samedi. Quant à nous, on va poursuivre avec la page météo.
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Et nous poursuivons avec ce communiqué de la météo pour Rodrigue émis à 4h30 en ce samedi 9 mai 2026. La situation générale. Un avertissement de forte houle est en vigueur à Rodrigue et sera valable jusqu'à 4h dimanche 10 mai 2026. Des nuages venant du sud-est influencent le temps local. Et comme prévision pour les prochaines 24 heures, il y aura des périodes nuageuses ce matin avec des pluies intermittentes. Le temps s'améliorera graduellement au cours de l'après-midi. La température maximale sera entre 25 et 28 degrés Celsius. Il fera beau cette nuit.

0: et la température minimale sera entre 21 et 24 degrés Celsius. Le vent soufflera du sud-est de 20 à 30 km/h, avec des rafales pouvant atteindre les 60 km/h. La haute mer sera très forte, avec des houles de l'ordre de 4 mètres. Les vagues pourraient déferler sur les zones côtières de basse altitude à l'ouest et au sud, surtout à l'heure des marées hautes. Il est fortement conseillé aux pêcheurs, aux plaisanciers et au public en général de ne pas sortir en mer et à l'heure des marées hautes de ne pas s'aventurer sur les plages. Nous poursuivons avec la pluviométrie durant les dernières 24 heures. À Pointe-Canon, 3,5 mm de pluie enregistrée, 2,7 mm de pluie à Pleine Corail et 3,8 mm de pluie à Patate Théophile. Les horaires des marées à présent. Les marées seront hautes à 17h57 aujourd'hui et demain à 6h07. Marées basses à 11h40 aujourd'hui et demain à 0h06. Le soleil s'est levé ce matin à 6h05, et le coucher du soleil est prévu pour 17h22. Nous enchaînons avec Bulletin pour PCR qui finit ses réseaux 10 samedi 9 mai à 4h15. N warning, gros la houle, en vigueur à l'eau Rodrigue, éclipse valable jusqu'à 4h dimanche grand matin. Les temps l'eau la mer pendant prochaines 24h, Pouéna. S'il applique de temps en temps, grand matin, les temps pour améliorer dans l'après-midi et que les temps pour bon à soir. Divan pour souffler des piscides 20 à 30 km/h et que ban rafale qui capable arrive jusqu'à 60 km/h. Dans lagon et en déo brisant, la mer pas praticable. Et n'a ban la houle depuis les cides, 4 mètres en déo brisant, ban la houle là pour aussi influence l'état la mer. Dans Ban Lagon et capable d'atteindre Ban La Plaze, secteur l'ouest et Clécide, surtout dans l'air marée haute. Les fortement conseillés pour pas sortir dans la mer à partir d'aujourd'hui à soir. Les aussi fortement conseillés pour pas aller l'eau Ban La Plaze dans secteur l'ouest et Clécide dans l'air marée haute. Marée haute aujourd'hui à 17h57 et demain 6h07, marée basse 11h40, aujourd'hui et demain 0h06. Voilà pour votre page météo selon la station météorologique de Vacoil-Maurice.
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Et on termine votre émission matinale, Lévé Rodrigue, avec Zistoi Tisan, le groupe anonyme avec le titre Tisan, 6h passées de 57 minutes. Le temps pour nous de vous remercier de votre écoute et de votre fidélité. Merci à l'équipe qui travaille ce matin, Stenio Prosper à la technique, Marie-Danielle Perrine Meunier comme assistante à la production, Mario-Lisette à la rédaction, Cédric Élisée, notre chauffeur. Coucou à Babé qui est déjà là pour l'entretien au micro avec vous, c'était Rosie.

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1: Bonjour, belle matinée de samedi, RM1 7h. C'est le journal, Jenny Yalapa, bonjour.
2: Bonjour Elvis, bonjour à tous.
1: Au sommaire de votre édition.
2: Renforcement de la législation routière, les conducteurs surpris avec un téléphone au volant risqueront désormais entre 5 à 10 points de pénalité sur leur permis contre 3 à 6 auparavant, une mesure destinée à freiner les comportements dangereux sur la route. Maurice accueille une ambassade des Émirats Arabes Unis. Ahmed Nazer Al Damani sera le premier ambassadeur résident à Port-Louis. Fuite d'huile lourde provenant d'un pipeline d'Engine Limited entraînant un déversement d'hydrocarbures près du ruisseau La Payère. Intervention rapide des autorités et de la Mauritius Sports Authority. Suspendu puis licencié, Nadra Amir et Mouchira Abdullah, reconnus comme victimes de discrimination au travail. L'Equal Opportunities Commission tranche en faveur de ces deux anciennes employées. Bon samedi à tous et merci de nous rejoindre pour les informations. Le gouvernement durcit le ton contre l'usage du téléphone au volant. Le Conseil des ministres a officiellement donné son feu vert pour modifier la législation routière avec un alourdissement des sanctions des points. Désormais, tout conducteur surpris avec un téléphone ou un microphone en main ne risquera plus 3 à 6 points, mais une pénalité nettement plus lourde allant de 5 à 10 points. On fait le point avec Lovina Sophie.
3: Cette décision intervient alors que la Traffic Management and Road Safety Unit vient de publier un premier bilan depuis l'introduction du nouveau permis à points en janvier dernier. Les statistiques sont encourageantes puisque les indicateurs de sécurité routière se stabilisent et le nombre de victimes commence dans certains cas à reculer. Les autorités constatent un début de changement de comportement chez les usagers. Toutefois, le tableau reste noirci par la persistance de comportements à haut risque, l'envoi de SMS et la manipulation manuelle des smartphones restent des causes majeures d'accidents. C'est pour stopper cette tendance et instaurer une véritable culture de la responsabilité que ces mesures sont appliquées. Pour s'assurer de l'efficacité de ce dispositif, la police et les services de sécurité routière procéderont désormais à un examen complet de la situation chaque trimestre.
2: Autre décision approuvée lors du Conseil des ministres, l'ouverture d'une ambassade des Émirats Arabes Unis à Port-Louis. La requête formulée par les Émirats Arabes Unis a reçu l'aval des autorités mauriciennes. Dans ce cadre, Ahmed Nazer Al Damani sera désigné premier ambassadeur résident des Émirats Arabes Unis à Maurice. Par ailleurs, l'Information and Communication Technologies Authority, soit l'ICTA, a été élu à la présidence de la Commonwealth Telecommunications Organization pour un mandat d'un an. Et je vous disais au sommaire, hier après-midi, la Mauritius Sports Authority a signalé une fuite d'huile lourde près du ruisseau La Paix dans la zone portuaire. La fuite provenait d'un pipeline d'Engine Limited. La Mauritius Sports Authority a rapidement mis en place son plan d'urgence et installé une barrière flottante de 100 mètres à l'embouchure de la rivière Latanier. De son côté, Engine Limited a utilisé des produits absorbants pour nettoyer l'huile. Selon la Mauritius Sports Authority, entre 200 et 500 litres de fuel mélangés à de l'eau se sont déversés dans le ruisseau La Paix, puis dans la rivière Latanier avant d'atteindre le port. Le pipeline a été réparé et aucune nouvelle fuite n'a été détectée. Les activités portuaires n'ont pas été perturbées et aucun blessé n'a été signalé. Des inspections auront lieu ce week-end. Parlons à présent de cette amitié qui s'inscrit dans la durée et qui s'est raffermie hier soir à Moka. À l'occasion de la Journée de l'Europe, l'ambassadeur Oscar Bénédicte a réuni personnalités politiques et diplomatiques du pays à Telfer. Le Premier ministre, le docteur Navin Ramgoolam, s'est vu remettre

0: un cliché symbolique vieux de 56 ans, témoignant des premiers pas de la coopération entre Maurice et Bruxelles. Et tandis que certains liens se renforcent, d'autres se fragilisent sur le plan local. On parle là de changement au ministère de la fonction publique. Le docteur Dhananjay Kawal a pris sa retraite anticipée hier avec effet immédiat, alors qu'il lui restait encore 4 ans de service. Après son départ, Shakuntala Devi Gajadhar Narbut a été nommée Secretary for Public Service. Elle occupait auparavant le poste de Permanent Secretary au ministère des collectivités locales. Les raisons de ce départ n'ont pas été précisées, mais cette décision intervient après la polémique autour d'une circulaire sur le télétravail et les horaires flexibles dans la fonction publique signée par le docteur Kawal. Le ministre Raj Pantia avait ensuite ordonné l'annulation immédiate du document et demandé que les responsabilités soient assumées. Et près d'une semaine après avoir rebaptisé son nouveau mouvement, Paul Béranger lancera officiellement le Front militant progressiste. Ce samedi, de ce fait, les sympathisants seront rassemblés à 14h30 à la salle des fêtes de la municipalité de Vacoix-Phoenix. Les demandes d'adhésion au FMP continuent. Nous écoutons justement Johanna Béranger, membre du FMP, au micro de Rajmila Sitamouni.
1: Nous encore pouvons recevoir une demande d'adhésion et demain également nous pouvons enregistrer une demande qui a envie de rejoindre nos mouvements. Suite à ça, travail pour continuer dans chaque circonscription, pour continuer à organiser pour qu'ils nous capables d'aller vers l'Assemblée des délégués dans environ 3 mois.
0: Aucune politique claire concernant le port du voile n'était applicable à ces deux employés. C'est une des conclusions du rapport de l'Equal Opportunities Commission dans l'affaire opposant Nadra Amir et Moshira Abdullah à leur ancien employeur, le cabinet d'avocats INS Africa. Il a été publié vendredi 8 mai. L'Equal Opportunities Commission conclut ainsi que les deux femmes ont été victimes de discrimination. Suspendues en juin 2025 en raison du port du voile, elles avaient ensuite été licenciées pour insubordination. La commission souligne également que Nadra Amir et Moshira Abdullah n'avaient signé aucun contrat de travail. Ainsi, l'absence de contrat signé empêche l'employeur de soutenir qu'il s'agissait d'une condition essentielle de leur emploi. Écoutons l'avocat maître Imtiaz Mamoudji, avocat de Nadra Amir et Moshira Abdullah, au micro de Lovina Sophie.
2: C'est en tout cas tout l'enjeu de ce sommet, passer des mots aux actes. Un partenariat pour l'innovation et la croissance, voilà ce que William Ruto et Emmanuel Macron avaient promis en 2024 en annonçant cet événement. Et l'ambition, des résultats concrets, financièrement viables et applicables sur le terrain. Lors de la première journée, c'est le monde des affaires qui ouvre le bal. Plus de 1500 participants sont attendus à l'université de Nairobi. Dirigeants, investisseurs, PME et jeunes entrepreneurs africains comme français pour jeter les bases d'une nouvelle co-industrialisation. Et mardi, ce seront les chefs d'État et de gouvernement qui prendront le relais au centre de convention Kenyatta, cette fois aux côtés de l'Union africaine, de l'Union européenne et des grandes institutions financières. 7 grands thèmes d'avenir ont été choisis pour un nouveau modèle de partenariat entre l'Hexagone et l'Afrique. Autant de grandes idées comme la transition énergétique, les services financiers, l'économie bleue et l'intelligence artificielle, dont Maurice pourrait bien tirer son épingle du jeu. Le monde a bien les yeux tournés vers l'Afrique et cet élan ne s'arrête pas là. En juillet prochain, c'est le US Africa Business Summit qui se tiendra et c'est Maurice qui l'accueillera.
0: Nous nous excusons pour un mauvais son diffusé. Dans cette édition, nous y reviendrons dans notre édition de 8 heures. Et c'est une première dans le secteur privé de la santé à Maurice. La clinique ferrière de Bon Secours a dévoilé ce vendredi sa plaque Made in Maurice Services en présence des ministres de la Santé et du Commerce ainsi que du président de l'Association des manufacturiers mauriciens Jean-Pierre Limkong. Fondée en 1923, l'institution devient ainsi la première clinique privée du pays à obtenir cette reconnaissance, décrochée officiellement en octobre 2025. Une distinction qui met en avant la qualité des soins, l'expertise mauricienne et l'engagement de la clinique dans les soins palliatifs. Shali Nirbonne nous fait le point.
3: Pour la directrice générale de l'établissement, Stéphanie Ragounat, cette distinction représente bien plus qu'un simple label. Elle vient confirmer les efforts entrepris cette

0: dernières années pour renforcer la qualité des soins et structurer davantage les services proposés par la clinique.
1: Être Made in Maurice, c'est continuer à recruter tant que nous le pouvons en local et développer notre capital humain. C'est s'engager vis-à-vis de nos patients et c'est s'engager à réduire notre impact sur notre environnement.
0: Le ministre de la Santé, Anil Kumar Bechu, a lui salué le travail accompli dans le domaine des soins palliatifs, un secteur encore peu développé à Maurice, dit-il, malgré le vieillissement de la population et la progression des maladies chroniques.
2: Being the first clinic in Mauritius to receive the Made in Mauritius label in the services sector is not a small feat. It speaks of your commitment to ethical practice and to model of care that is firmly rooted in our local context.
0: De son côté, le ministre du Commerce, Michael Sikuan, estime que cette reconnaissance contribue à mettre davantage en valeur l'expertise mauricienne dans les services et à renforcer la confiance du public envers les entreprises locales.
3: Je suis fier que la clinique Ferrière soit la première clinique à recevoir cette distinction. Ce label témoigne d'engagement envers l'excellence et la qualité dans les soins qu'elle dispense.
0: Jean-Pierre Limkong a pour sa part souligné que le label Made in Maurice continue désormais de s'étendre au secteur des services. Aujourd'hui, plus de 250 entreprises mauriciennes sont labellisées à travers plusieurs secteurs d'activité.
4: Voilà ce qui referme cette édition. Merci de l'avoir suivi. Merci également à Nitoucha à la réalisation et à Kavish à la technique. L'info revient à 8h.
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6: Merci à Jenny Yalapak, qu'on va retrouver effectivement à 8h pour notre point info. Bonjour mes amis, comment allez-vous? Bien dormi, bien réveillé ce matin? Ah, plaisir de vous retrouver en tout cas ce samedi matin pour vous accompagner pour bon plan, bonne humeur, de la bonne musique, des petites infos insolites. Et puis on a un cadeau ce matin, je vous parle de cinéma, ça vous dit quelque chose? Je vous en parle dans quelques minutes. Côté musique justement, on a pas mal de bons petits sons calés pour vous. Vous vous rappelez de ce titre? Over my shoulders, Mike and the Mechanics. Ça arrive dans un instant, on fait le point météo également. Bien sûr, quelques communiqués du CEB, les avis de décès. Mais pour tout de suite, voici Francis Cabrel et la cabane du pêcheur. Bonjour tout le monde, bienvenue où que vous soyez en ce samedi matin. 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
1: Francis Cabrel, le chanteur poète à la cabane du pêcheur, 7h18. Allez, on fait le point météo tout de suite.
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1: Et on accueille le prévisionniste du Météo Maurice avec quoi ce matin? Yashvir Ramlagan, bonjour.
4: Oui, bonjour à votre monde.
1: Alors, les nouvelles du temps pour Maurice d'abord.
4: Oui, bien sûr. Et comme situation, il y a un avertissement de faute houle qui est en vigueur à Maurice et à Rodrigue. Il est pour valable jusqu'à demain, 4h du matin. Et nous trouvons qu'il y a la houle qui peut venir depuis le sud et ça finit comment ça influence l'état de la mer près à Maurice et même à Rodrigue aussi. Et nous pouvons attendre la haute mer pour bien mauvais avec la houle de l'eau de 4 mètres. Et ça va être un gros vague là pour défaire la zone côtière en basse altitude, surtout sur la partie l'ouest et au sud. Védien, nous pouvons éviter sortir l'eau de la mer et même la plage sud et l'ouest quand il y a marée haute. Et maintenant, concernant les temps à Maurice, il y a un nuage qui peut venir depuis est-sud-est et ça peut influencer le temps à Maurice. Nous pouvons avoir une période nuageuse ce matin et même en début d'après-midi avec la pluie, surtout à l'est, au sud et le plateau central. Et les temps pour commencer à améliorer graduellement dans l'après-midi et nous pouvons attendre du beau temps durant la nuit. Concernant la température à Maurice, la maximale pour varier entre 22 et 29 degrés Celsius et la minimale pour ce soir, entre 18 et 25 degrés Celsius. Et du vent pour souffler depuis est-sud-est environ 25 km/h avec une rafale qui peut apparaître jusqu'à 50 km/h. Du côté Rodrigue, nuage qui peut venir depuis sud-est et influence sur les temps, veut dire là-bas aussi, il va atteindre les temps pluvieux pour ce matin, mais par contre, dans l'après-midi, les temps pour améliorer et il va atteindre également du beau temps à Rodrigue pour cette nuit. Et concernant la température à Rodrigue, la maximale pour entre 25 et 28 degrés Celsius et la minimale pour ce soir, il va entre 21 et 24 degrés Celsius. Et du vent pour souffler depuis sud-est de 20 à 30 km/h avec une rafale qui arrive jusqu'à 60 km/h. Et concernant Agalega maintenant, on va déterminer un petit peu pour Agalega. Du côté Agalega, nous avons un nuage actif associé à une onde qui peut traverser depuis l'est par l'ouest. Et ça peut pour influencer les temps à Agalega pour ce samedi. Et les temps pour plutôt nuageux pour les prochaines 24 heures avec la pluie. Et ça va la pluie là pour capable modérer pour un moment accompagné d'orage. Mais dire quand il y a l'orage, évite faire ban sortie en mer, ban la plaine et même abrite en ban pied. Et là-bas, température maximale pour environ 30 degrés Celsius et la minimale pour ce soir pour environ 25 degrés Celsius. Et divan à Galega pour souffler depuis sud-est environ 25 km/h avec ban rafale de l'eau de 50 km/h et la mer est praticable à Galega. Et c'est tout comme prévision du temps. Je vous souhaite très bonne journée à vous et à tout le monde.
1: Merci Yashvir Ramlagan pour son point complet donc, de la météo. On rappelle l'info principale donc, à retenir ce matin. Qu'on est en vie de forte houle en ce moment. Donc pour Maurice et pour Rodrigue, valable jusqu'à demain matin, 4h.
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1: Allez, malgré la forte houle, on va quand même profiter pour voyager un petit peu avec Christopher Cross. Voici Sailing. Bien sûr, on reste dans le lagon, évidemment. On évite la haute mer. Bonjour à 7h21, merci de nous rejoindre. Si vous prenez votre petit café là ce matin, assis tranquille chez vous, dans votre cour, sur votre terrasse, vous écoutez la radio, bien, vous avez bien fait, restez là.

À 7h25, quelques avis de décès. Le décès de Madame Lindsay Fulchan. Madame Lindsay Fulchan, aussi connue sous le nom de Mary, âgée de 71 ans, le convoi sortira de son domicile à Trois-Vergers-Mang à Pointe-Sable ce samedi pour se rendre à l'église Sainte-Marie-Madeleine à Pointe-Sable et de là au cimetière de Paille. L'heure sera communiquée ultérieurement. Le décès de Madame Marie-Laura Michel. Madame Marie-Laura Michel, aussi connue sous le nom de Laura, âgée de 39 ans, le convoi sortira de sa résidence, numéro F04, à Bégonia NHDC Camp-le-Vieux, ce samedi matin à 10h, pour se rendre à l'église Sainte-Marie-Madeleine à Pointe-Sable et de là au cimetière Saint-Martin à Montroche. Décès de Madame Lise Ginette André Panin. Madame Lise Ginette André Panin, née Badjenat, aussi connue sous le nom de Ginette, âgée de 81 ans. Le convoi sortira de chez son fils, Patrice Jean-Philippe Angitsing, au numéro 7, à la rue Labourdonnée à Maillebourg, ce samedi à 10h, pour se rendre à l'église Notre-Dame-des-Anges à Maillebourg, et de là, l'incinérateur de Plaine-Magnan. Le décès de M. Jean-Noël Rigobert. M. Jean-Noël Rigobert, aussi connu sous le nom de Jean-Noël, âgé de 65 ans. Le convoi sortira de son domicile au bloc M44 à Cité Malherbe à Curpip ce samedi à 11h30 pour se rendre à l'église Sainte-Hélène à Curpip et de là au cimetière de Bigara. Décès de Mme Marie-Nadège Hugues-Genave. Mme Marie-Nadège Hugues-Genave, née Hugues Grégoire, aussi connue sous le nom de Nadège, âgée de 74 ans. Le convoi sortira de la chapelle ardente de Moura à Petite-Rivière ce samedi à 11h30 pour se rendre à l'église Saint-Sacrement à Cassis et de là au cimetière de Trou-de-Douce. Le décès de Madame Marie-Pamela Lechumaya. Madame Marie-Pamela Lechumaya, née Claude, aussi connue sous le nom de Jannick, âgée de 56 ans. Le convoi sortira de chez son époux Simon Lechumaya à Chapelle Lane Midlands ce samedi à 14h pour se rendre au cimetière de Saint-Pierre. Décès de M. Louis-Serge Mamroux, aussi connu sous le nom de Serge, âgé de 74 ans. Le convoi sortira de son domicile au numéro 30 à la rue Fortune à Rochebois, ce samedi à 14h, pour se rendre au cimetière des Salines. Et le décès de Madame Ruby Catherine. Madame Ruby Catherine, née Sophie, aussi connue sous le nom de Grand-Fille, âgée de 66 ans. Le convoi sortira de chez son fils, Jean-Guyani Linley-Catherine, numéro F11 à l'avenue Cardinal Débarcadère à Pointe-Sable, le lundi 11 mai à 14h pour se rendre au crématorium de Chebel. À toutes ces familles endeuillées, la MBC présente ses sincères condoléances.

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1: J'ai quelques communiqués du CEB. D'abord pour le CEB qui avise les abonnés de Trou de Douce. Dans le périmètre de cette croisée et morcellement punite que la fourniture d'énergie sera interrompue de 8h30 à 17h. 8h30 à 17h aujourd'hui, samedi 9 mai, en raison des travaux qui seront effectués sur les réseaux électriques. Toujours pour ces mêmes raisons cette fois, le CEB avise les abonnés du village d'Écoignard et dans les périmètres de rue Joycerie, School Road, Dispensary Road, Village Hall Road, Big Manga Road, Ramkelawan Road et en partie la route royale, que la fourniture d'énergie sera interrompue de 8h15 à 16h30, de 8h15 à 16h30 demain dimanche 10 mai, donc pour les raisons de travaux sur les réseaux. Et puis le CEB avise également les abonnés de Floréal, habitant dans les rues et les périmètres suivants, donc résidence Montgalcan, Govinden Lane, la rue Espitayenoël, rue Nelson, rue Balzac, Floréal Road et une partie de BDC Lane que la fourniture d'énergie sera interrompue demain dimanche 10 mai de 8h30 à 16h, de 8h30 à 16h, donc en raison des travaux sur le réseau. 7h33, merci encore de nous écouter. On fait un petit tour du côté de Dana, la tribu de Dana avec Mano et juste après, je vous parle de quelques anniversaires célèbres aujourd'hui. Bonjour.

0: Mano, la tribu de Dana, sur votre radio à 7h37. Bonjour, que vous soyez en ce samedi matin, sur la route, au boulot, à la maison, dans une boutique quelque part, une tabagie. Vous écoutez la radio un petit peu partout, à travers l'île, ça fait plaisir. 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
0: 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Michael Jackson, c'est un regard sur la vie de l'autre, des plus grands artistes de tous les temps. Quand vous regardez ce film, vous allez plonger dans l'univers de King of Pop. Voilà, deux billets, hein, pas un, mais deux, voilà. 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

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Aussi simple et aussi facile. Voilà. Allez, 5, 2, 5, 3, 8, 4, 8, 4. Si c'est votre anniversaire aujourd'hui, 9 mai, bien je vous souhaite un joyeux anniversaire. Le chanteur Billy Joel, qui a d'ailleurs démarré dans la pop hein, en 1971. Ah bien, il fête aujourd'hui son anniversaire, donc 77 ans. Et il y a une chanson qu'on aime bien de lui, qui d'ailleurs qui a permis à Billy Joel de vraiment se lancer dans une carrière. C'était la chanson Piano Man. Hey. Piano Man, je vais vous raconter l'histoire tout à l'heure. Pas vraiment l'histoire toute la chanson, mais une petite anecdote sur cette chanson donc après les infos de 8h. Sinon donc il fête aujourd'hui ses 77 ans, Mr. Billy Joel. On se fait plaisir. Voici pour vous une autre chanson que vous aimez, j'imagine. Ça va faire waouh. Honesty sur votre radio, 7h41, bonjour.

Ah, c'est beau, Honesty, Billy Joel qui fête aujourd'hui son anniversaire. Aujourd'hui, il fête ses 77 ans. Vous vous rappelez de cette musique ? Ah ouais, sûrement. Bien sûr, c'est Children, signé le célèbre DJ

Grosse pensée pour le DJ Robert Miles, donc, qui nous a quittés le 9 mai 2017. Et puis, Little Richard, figure majeure du rock and roll, lui s'est imposé comme pianiste, chanteur et compositeur américain, auteur de classiques. Tony Frone, vous vous rappelez de ça? Qu'est-ce que vous avez dansé là-dessus, j'imagine, dans les balles, hein? Oui, auteur de classiques des années 50 quand même. Il nous a quittés le 9 mai 2020.

Et c'est là que ça se complique, hein. Quand vous dansez comme ça, là, les... oh là là, c'est compliqué ça. En tout cas, Little Richard, à l'instant, qui nous a quittés malheureusement le 9 mai 2020.

Allez, 7h48, on fait le point horoscope pour voir un petit peu ce que faisait votre journée de samedi, les amis. Donc l'horoscope du jour, c'est tout de suite. 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
1: Allez les béliers, ce samedi vous pousse à ralentir un petit peu le rythme sur la route comme dans vos activités. Évitez les décisions précipitées. Une discussion agréable pourrait illuminer votre journée. Pour les taureaux, vous aurez envie de confort et de simplicité aujourd'hui. Profitez-en pour passer du temps avec vos proches. Attention toutefois aux petites dépenses impulsives. Les gémeaux, votre bonne humeur sera communicative. Les échanges et les sorties seront favorisés. Prenez quand même le temps d'écouter avant de répondre trop vite. Les cancers, cette journée vous invite à penser davantage à vous. Repos, musique, voilà, tranquille, relax, ça vous feront le plus grand bien. Et côté cœur, une belle complicité est possible, les cancers. Les lions, vous aurez besoin de bouger et de voir du monde. Votre énergie attire naturellement les autres. Gardez cependant un petit peu de patience face aux petits contretemps. Les vierges, ce samedi sera idéal pour remettre un petit peu d'ordre dans vos projets ou peut-être dans votre maison, carrément. Vous pourriez aussi recevoir une bonne nouvelle liée à un proche. Les balances, l'ambiance sera légère et agréable pour vous aujourd'hui. Une invitation ou une petite sortie improvisée pourrait vous faire très plaisir. Faites confiance à votre intuition, les balances. Les scorpions, vous serez plus réfléchis que d'habitude. Ce sera une très bonne journée pour prendre du recul sur certaines situations. En soirée, privilégiez le calme et surtout la détente. Les sagittaires, l'envie d'évasion sera bien présente. Une petite balade, une sortie ou même un simple petit changement de décor vous fera du bien. Attention à ne pas vouloir tout faire en même temps par contre. Les capricornes, vous pourriez ressentir le besoin de ralentir, de souffler un peu. Accordez-vous une vraie pause et un échange sincère avec quelqu'un de proche pourrait vous rassurer. Les Verseaux, votre créativité sera au rendez-vous en ce samedi. Vous aurez plein d'idées et une belle envie de partage. Profitez-en pour faire quelque chose qui vous plaît vraiment. Et enfin, les poissons, la sensibilité sera votre force aujourd'hui. Vous saurez trouver les mots juste pour réconforter ou encourager quelqu'un. Prenez aussi soin de votre équilibre, amis poissons. Ça, c'est important.

important. Voilà. Vous vous rappelez des vautours ? Ah ben sûrement, dès le premier note, vous allez dire « Ah oui, premier l'amour !» C'est ça, exactement. Julien, les vautours, à 7h50, merci encore d'être là. Et puis on a un bon petit toto qui arrive pour vous juste après. Et puis rendez-vous avec la rédaction à 8h pour les infos. Bonjour et bienvenue sur votre radio.

Toto, bien sûr, I'll be over you à 7h57. Et puis, un petit message sympa que je reçois là sur notre plateforme WhatsApp. Alors, joyeux anniversaire à la douce et gentille Nicole. Joyeux anniversaire à vous, Nicole. D'une amie qu'il aime beaucoup. Je vous laisse deviner. Si je dis pas trop, vous allez savoir. En tout cas, joyeux anniversaire, Nicole. Et puis, continuez à vous inscrire par WhatsApp, justement. Tapez Michael pour 2 billets pour aller voir le film Michael, justement, fait par M-Ciné. Ce sera avant 9h. Les inscriptions 5, 2, 5, 3, 8, 4, 8, 4. Abba et le journal arrive. Bonjour.

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0: C'est le journal, Ginny Yalapa, bonjour.
1: Bonjour Elvis, bonjour à tous.
0: À la une de votre édition.
1: Renforcement de la législation routière, les conducteurs surpris avec un téléphone au volant risqueront désormais entre 5 et 10 points de pénalité sur leur permis, contre 3 à 6 auparavant, une mesure destinée à freiner les comportements dangereux sur la route. Maurice accueille une ambassade des Émirats Arabes Unis. Ahmed Nasser Al-Damani sera le premier ambassadeur résident à Port-Louis. Fuite d'huile lourde provenant d'un pipeline d'Engine Limited entraînant ainsi un déversement hydrocarbures près du ruisseau La Payère. Intervention rapide des autorités de la Mauritius Sports Authority. Suspendu puis licencié, Nadra Amir et Mouchira Abdullah reconnus comme victimes de discrimination au travail. L'Equal Opportunities Commission tranche en faveur de ces deux anciennes employées. Bon samedi à tous et merci de nous rejoindre pour les informations. Le gouvernement durcit le ton contre l'usage du téléphone au volant. Le Conseil des ministres a officiellement donné son feu vert pour modifier la législation routière avec un alourdissement des sanctions des points. Désormais, tout conducteur surpris avec un téléphone ou un microphone en main ne risquera plus de 3 à 6 points, mais plutôt d'une pénalité nettement plus lourde allant de 5 à 10 points. On fait le point avec Lovina Sophie.
2: Cette décision intervient alors que la Traffic Management and Road Safety Unit vient de publier un premier bilan depuis l'introduction du nouveau permis à points en janvier dernier. Les statistiques sont encourageantes puisque les indicateurs de sécurité routière se stabilisent et le nombre de victimes commence dans certains cas à reculer. Les autorités constatent un début de changement de comportement chez les usagers. Toutefois, le tableau reste noirci par la persistance de comportements à haut risque, l'envoi de SMS et la manipulation manuelle des smartphones restent des causes majeures d'accidents. C'est pour stopper cette tendance et instaurer une véritable culture de la responsabilité que ces mesures sont appliquées. Pour s'assurer de l'efficacité de ce dispositif, la police et les services de sécurité routière procéderont désormais à un examen complet de la situation chaque trimestre.
1: Autre décision approuvée lors du Conseil des ministres, l'ouverture d'une ambassade des Émirats Arabes Unis à Port-Louis. La requête formulée par les Émirats Arabes Unis a reçu l'aval des autorités mauriciennes. Dans ce cadre, Ahmed Nasser Al-Damani sera désigné premier ambassadeur résident des Émirats Arabes Unis à Maurice. Par ailleurs, l'Information and Communication Technologies Authority, soit l'ICTA, a été élue à la présidence de la Commonwealth Telecommunication Organization pour un mandat d'un an. Je vous disais au sommaire, hier après-midi, la Mauritius Sports Authority a signalé une fuite d'huile lourde près du ruisseau La Paix dans la zone portuaire. La fuite provenait d'un pipeline d'Engine Limited. La Mauritius Sports Authority a rapidement mis en place son plan d'urgence et installé une barrière flottante de 100 mètres à l'embouchure de la rivière La Tanière. De son côté, Engine Limited a utilisé des produits absorbants pour nettoyer l'huile. Selon la Mauritius Sports Authority, entre 200 et 500 litres de fioul mélangé à de l'eau se sont déversés dans le ruisseau La Paix puis la rivière La Tanière avant d'atteindre le port. Le pipeline a été réparé, et aucune nouvelle fuite n'a été détectée. Les activités portuaires n'ont pas été perturbées et aucun blessé n'a été signalé. Des inspections auront lieu ce week-end. Parlons à présent de cette amitié qui s'inscrit dans la durée et qui s'est raffermie hier soir à Moka. À l'occasion de la Journée de l'Europe, l'ambassadeur Oscar Bénédic a réuni personnalités politiques et diplomatiques du pays à Tel Aviv. Le Premier ministre, le docteur Navin Ramgoolam, s'est vu remettre un cliché symbolique vieux de 56 ans, témoignant ainsi des premiers pas de la coopération entre Maurice et Bruxelles. Et tandis que certains liens se renforcent, d'autres se fragilisent sur le plan local. On parle là de changement au ministère de la fonction publique. Le docteur Dhananjay Kawal a pris sa retraite anticipée hier avec effet immédiat alors qu'il lui restait encore 4 ans de service. Après son départ, Shakuntala Devi Gajadharnerbhut a été nommée Secretary for Public Service. Elle occupait auparavant le poste de Permanent Secretary au ministère des collectivités locales. Les raisons de ce départ n'ont pas été précisées, mais cette décision intervient après la polémique autour d'une circulaire sur le télétravail et les horaires flexibles de la fonction publique signée par le docteur Kawol. Le ministre Rajpentia avait ensuite ordonné l'annulation immédiate du document et demandé que les responsabilités soient assumées. Et toujours dans ce volet politique, près d'une semaine après avoir rebaptisé son nouveau mouvement, Paul Béranger lancera officiellement le Front militant progressiste ce samedi. De ce fait, les sympathisants seront rassemblés à 14h30 à la salle des fêtes de la municipalité de Vacoix-Phoenix. Les demandes d'adhésion au FMP continue. Nous écoutons justement Johanna Béranger, membre du FMP, au micro de Rajmila Sitamouni.
3: Nous encore pouvons recevoir une demande d'adhésion et demain également nous pouvons enregistrer Bandimoun qui a envie de rejoindre nos mouvements. Suite à ça, travail pour continuer dans chaque circonscription, pour continuer à organiser pour qu'ils nous capables d'aller vers l'Assemblée des délégués dans environ 3 mois.
1: Aucune politique claire concernant le port du voile n'était applicable aux 2 employés. C'est une des conclusions du rapport de l'Equal Opportunities Commission dans l'affaire opposant Nadra Amir et Moshira Abdullah à leur ancien employeur, le cabinet d'avocats INS Africa. Il a été publié vendredi le 8 mai. L'Equal Opportunities Commission conclut ainsi que les 2 femmes ont été victimes de discrimination. Suspendues en juin 2025 en raison du port du voile, elles avaient ensuite été licenciées pour insubordination. La commission souligne également que Nadra Amir et Moshira Abdullah n'avaient signé aucun contrat de travail. Ainsi, l'absence de contrat signé empêche l'employeur de soutenir qu'il s'agissait d'une condition essentielle de leur emploi. Écoutons l'avocat Maître Imtiaz Mamoudji, avocat de Nadra Amir et Moshira Abdullah au micro de Lovina Sophie.
4: C'est une grande victoire pour les 2 dames, Mme Amir et Mme Abdullah, de ne pas nous laisser les bras et elle revendique ce droit. Et à la lumière de l'enquête qui est commission une fois, sous section 33 du Equal Opportunities Act de 2008, la commission arrive à la conclusion qu'effectivement, je suis une victime d'une discrimination sur le lieu de travail à cause de métier. D'après le rapport, la commission, dans un délai de 45 jours, nous informe la commission si bonne partie, c'est-à-dire employeur de Mme Amir et que Mme Abdullah, cet employeur, c'est ENF Africa, et les autres parties, ils réussissent à trouver un arrangement. Mais si il y a un arrangement, là, la commission peut référer l'affaire au tribunal Equal Opportunities Tribunal.
1: Et c'est une première dans le secteur privé de la santé à Maurice. La clinique ferrière de Bon Secours a dévoilé ce vendredi sa plaque Made in Maurice Services en présence des ministres de la Santé et du Commerce ainsi que du président de l'Association des manufacturiers mauriciens, Jean-Pierre Limkong. Fondée en 1923, l'institution devient ainsi la première clinique privée du pays à obtenir cette reconnaissance décrochée officiellement en octobre 2025. Une distinction qui met en avant la qualité des soins, l'expertise mauricienne et l'engagement de la clinique des soins palliatifs. Shaili Nirbonne nous fait le point.
2: Pour la directrice générale de l'établissement, Stéphanie Ragounat, cette distinction représente bien plus qu'un simple label. Elle vient confirmer les efforts entrepris ces dernières années pour renforcer la qualité des soins et structurer davantage les services proposés par la clinique.
5: Être Made in Maurice, c'est continuer à recruter tant que nous le pouvons en local et développer notre capital humain. C'est s'engager vis-à-vis de nos patients et c'est s'engager à réduire notre impact sur notre environnement.
2: Le ministre de la Santé, Anil Kouma Bechou, a lui salué le travail accompli dans le domaine des soins palliatifs, un secteur encore peu développé à Maurice, dit-il, malgré le vieillissement de la population et la progression des maladies chroniques.
6: Being the first clinic in Mauritius to receive the Made in Mauritius label in the services sector is not a small feat. It speaks of your commitment to ethical practice and to model of care that is firmly rooted in our local context.
2: De son côté, le ministre du Commerce, Michael Sikuan, estime que cette reconnaissance contribue à mettre davantage en valeur l'expertise mauricienne dans les services et à renforcer la confiance du public envers les entreprises locales.
7: Je suis fier que la clinique Ferrière soit la première clinique à recevoir cette distinction. Ce label témoigne d'engagement envers l'excellence et la qualité dans les soins qu'elle dispense.
2: Jean-Pierre Lim Kong, pour sa part, soulignait que le label Made in Maurice continue désormais de s'étendre au secteur des services. Aujourd'hui, plus de 250 entreprises mauriciennes sont labellisées à travers plusieurs secteurs d'activité.
1: Les nouvelles à l'étranger à présent. Les États-Unis ont annoncé avoir frappé deux pétroliers iraniens dans le golfe d'Oman, une zone stratégique proche du détroit d'Ormuz. L'opération menée par des forces américaines s'inscrit dans un contexte de forte tension maritime entre Washington et Téhéran. Les autorités américaines, ces navires auraient été neutralisé sans cargaison à bord, mais l'état des bâtiments et des équipages reste incertain. Washington affirme dans le même temps attendre une réponse officielle de l'Iran à sa dernière proposition diplomatique visant à réduire les tensions et éviter une escalade militaire durable. De son côté, Téhéran dénonce aussi une violation du cessez-le-feu et laisse planer la possibilité de représailles, alimentant ainsi les inquiétudes d'un nouvel embrasement dans la région. La situation reste donc extrêmement tendue, avec un risque d'escalade dépendant désormais de la réponse iranienne attendue dans les prochaines heures ou jours. Et voilà ce qui nous amène à la fin de cette édition. Merci de l'avoir suivi. Merci également à Nidoucha à la réalisation et à Kavish à la technique. Le journal des sports, c'est tout de suite avec Benito Paris.
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0: Bonjour à tous, champion d'Afrique de natation en Algérie, encore une médaille pour Maurice, elle est en argent et porte la griffe d'Alisha Kokchoun. Après la médaille de bronze aux 100 mètres brasse, la nageuse mauricienne a décroché l'argent aux 50 mètres brasse. Hier en finale, elle a signé un chrono de 33 secondes et 3 centièmes. Notez aussi que Hans Li Yingping et Lucas Chan Cheng ont amélioré les records de Maurice aux 100 mètres, aux 50 mètres brasse et aux 100 mètres doux. En haltérophilie, 6 de nos athlètes mettront le cap dimanche sur l'Égypte. Ils seront en lice lors des championnats d'Afrique senior. La compétition se déroulera du 12 au 17 mai. Ketilan, Maeva Matlou, Nigel Augustine, Émile Willem, Dinesh Pandu et Dorian Madanamutu seront de l'aventure. Hormis l'objectif médaille, l'autre ambition sera d'aller chercher une qualification pour les Jeux du Commonwealth en juillet et août prochain à Glasgow. L'espoir est permis. Écoutez respectivement Jonathan Corrette, assistant entraîneur national, ainsi que l'haltérophile Nigel Augustine.
1: On a comme objectif d'aller là-bas pour se qualifier pour les Jeux du Commonwealth. Mais si toutefois on peut avoir quelques médailles en route, ça sera bienvenu.
2: On fera ce qu'il faut pour se qualifier, se battre, mais c'est primordial de se qualifier pour les Jeux du Commonwealth.
0: Les autres haltérophiles mauriciens sont aussi conscients des enjeux. Ketilan, vice-championne d'Afrique dans sa catégorie, et Maeva Matlou vont tout faire pour répondre aux attentes.
3: On peut entraîner, on peut faire tous nos efforts pour nous à 100% le jour J. Et ça se joue là, me placer dans la main, bon, c'est ce qui arrive à rien.
4: Pour la compétition, ça va bien se passer. Je suis confiante, toujours être fort dans la tête et rester confiante, coûte que coûte. Tout ce travail-là va payer.
0: En football, le début hier soir de la 33e étape de la Bundesliga. Ainsi, le Borussia Dortmund a épinglé l'Eintracht Francfort 3-2. Ce succès permet à Dortmund de verrouiller sa deuxième place finale au classement. 33e journée de la Ligue 1 française. Lens a battu Nantes hier 1-0. Conséquence du classement, les 100 et or sécurisent leur deuxième place et reviennent à trois longueurs du Paris Saint-Germain qui recevra demain soir au Brest. Nantes est officiellement relégué en Ligue 2. En Ligue espagnole, coup d'envoi hier du 35e chapitre, Levante a disposé de Osasuna 3-2. Au classement, Levante reste 18e mais revient à une longueur du 17e. Osasuna est 10e. Je vous rappelle que c'est le classique de dimanche qui polarisera toutes les attentions. Une victoire aux dépens du Real Madrid et Barcelone sera titré champion. En Serie A, le 36e épisode a débuté hier soir. Le Torino s'est imposé 2-1 aux dépens de Sassuolo. Au classement, le Torino est 12e, Sassuolo 10e. En Premier League anglaise, le 36e acte débutera ce samedi. 5 rencontres seront à l'affiche. Il y aura plusieurs enjeux. D'abord pour la 3e place, Liverpool 4e ouvrira le bal avec la réception de Chelsea 9e. Alors que Manchester United, actuellement sur le podium, se déplacera sur la pelouse de Sunderland. Un duel à suivre en direct sur Sport Eleven à 17h55. Marine Résidu.
5: À Anfield, Liverpool accueillera Chelsea pour lancer cette 36e journée de Premier League. Malgré leur récent revers dans le derby d'Angleterre, les Reds restent solides à domicile et occupent toujours la 4e place du classement. Chelsea, de son côté, traverse une véritable tempête avec 6 défaites consécutives en championnat, une première depuis 1993. Au Stadium of Light, nous aurons droit à une opposition entre Sunderland et Manchester United. Les Black Cats seront mis à rude épreuve face aux Diables Rouges, retrouvés, réguliers et solides. Troisième du classement, Man U s'était imposé 2-0 à Old Trafford à l'aller et reste favori pour le retour.
0: Quant à Manchester City, il sera en action à 20h30 ce samedi contre Brentford. Alors qu'Arsenal, leader avec 5 points d'avance, jouera demain un derby compliqué à West Ham.
5: Dans la course au titre, Manchester City affronte Brentford à l'Etihad Stadium. Après son nul spectaculaire contre Everton, City n'a plus vraiment droit à l'erreur. Les hommes de Pep Guardiola doivent absolument gagner pour maintenir la pression sur Arsenal. Dimanche, deux scénarios s'entrechoquent au London Stadium. Arsenal arrive en tête de la Premier League avec 5 points d'avance. tandis que West Ham United, 18e, n'a plus que 3 matchs et 2 points de retard pour rester en Première Ligue. Les chiffres sont favorables aux visiteurs. Les Gunners arrivent lancés et confiants après leur qualification pour la finale de la Ligue des Champions.
0: Voilà, c'est tout pour les sports. Merci d'avoir écouté ce journal. Excellent samedi à vous. Je vous laisse en compagnie d'Elvis pour la suite.

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4: Et avec vous, amis auditeurs, je sais que vous êtes là, vous nous écoutez en ce samedi matin. Merci, merci pour votre fidélité à votre radio. Jusqu'à 10h, donc de la bonne musique pour vous. Et aussi notre jeu continue à vous inscrire pour encore quelques minutes. Allez, je vous donne jusqu'à 8h30. Ensuite, avant 9h, le gagnant pour notre jeu Blind Test pour repartir avec 2 billets pour aller voir le film Michael offert par M Ciné, un film magnifique. Donc, si vous n'avez pas eu l'occasion de le voir, tentez votre chance, peut-être, pourquoi pas, ce samedi matin, vous allez repartir avec vos 2 invitations pour aller voir ce film Michael, donc, offert par M Ciné. Inscription 5-2-5-3-8-4-8-4-5-2-5-3-8-4-8-4. YouTube Pride in the Name of Love, ça arrive aussi. Charlotte Gardin, Feel Good. Que des tubes pour vous des années 80 à ce jour, comme on les aime sur votre radio. Bonjour et bienvenue.

8h26, je vous parlais tout à l'heure de Billy Joel qui fête aujourd'hui ses 77 ans et on revient justement sur cette chanson Piano Man. Alors Billy Joel, il faut savoir, rien ne le destinait à devenir une légende. À 21 ans, le futur Piano Man, justement, il est un petit peu perdu dans sa vie. Carrière au point mort, cœur brisé, il sombre dans une dépression et fait même une tentative de suicide. Il survit et surtout, il change de cap. Quelques mois plus tard, il joue du piano dans les bars à Los Angeles, parfois sous un faux nom. Alors chaque soir, il observe les clients, leur histoire, leurs rêves un petit peu cassés. Et c'est là que naît cette chanson Piano Man. Une chanson devenue culte, une revanche sur la vie, comme quoi parfois les plus grandes chansons commencent dans l'ombre. Happy birthday, Mr. Billy Joel.

Piano Man dans l'instant, Billy Joel, chanson qui a vraiment lancé sa carrière, qui fête aujourd'hui son anniversaire. Côté musique, on continue avec des bons sons calés pour vous. Vous vous rappelez de Sleeping Satellite? Sleeping Satellite, bien sûr, Tasmin Harker. Ça arrive dans un instant. Il y a Vita également, et notre gagnant pour notre jeu, pour aller voir le film Michael. C'est dans quelques minutes, le téléphone va peut-être sonner chez vous, parce que là, franchement, vous avez été nombreux à jouer avec nous par WhatsApp. Un petit tirage au sort, et le gagnant dans quelques minutes pour notre jeu Blind Test. Les premières notes de confiance, signé bien sûr Black Ayo sur votre radio. 8h32, bonjour.

0: Le blind test.
1: Le blind test, 8h42, pour jouer avec nous, pour repartir avec deux billets de cinéma, pour aller voir le film Michael, deux billets offerts par M Ciné, bien sûr ce magnifique, le film de regard sur la vie de l'un des plus grands artistes, j'ai envie de dire, de tous les temps, Michael Jackson, donc bien sûr. Alors, vous avez été nombreux à jouer avec nous pour WhatsApp, merci, merci à tous. Eh bien, on a effectué un petit tirage de sort, là, ici, en studio, et on est tombé sur Mélissa, qui se trouve du côté de Pointe-Sable ce matin. Bonjour.
2: Bonjour.
1: Comment ça va, Mélissa?
2: Ça va très bien, merci, et vous-même?
1: Ça va très bien, merci de nous écouter du côté de Pointe-Sable, il fait beau, tout va bien.
2: Exactement.
1: Exactement. Bien bon. Alors, le principe du jeu, vous aurez quelques secondes. Normalement, c'est 5. Je vais vous accorder une seconde de plus parce qu'on est samedi. Donc, pour découvrir, me donner le titre exact d'une chanson de Michael Jackson. D'accord ?
2: D'accord.
1: Vous êtes prête ?
2: D'accord, on y va.
1: Écoutez bien l'extrait et vous me donnez la réponse de la foulée. Et alors, votre réponse ?
2: Je pense que c'est Billie Jean.
1: Oh là là là là là là, Billie Jean. Bon, allez, on va être gentil, on va accorder quand même la réponse. Effectivement, c'est Billie, t'es non, Billie Jean, mais
2: d'accord,
1: c'est pas grave.
2: Voilà, c'est
1: vous êtes, voilà. Vous êtes, bon, allez, on est sympa, donc sur RM, on va pas vous compliquer la vie. On vous offre les deux billets.
2: D'accord.
1: Merci d'avoir joué avec nous, Mélissa. Donc
2: merci,
1: vous aurez l'occasion
2: beaucoup,
1: d'aller
2: merci,
1: voir ce
2: et
1: film.
2: À toute l'équipe.
1: Ben sympa. Alors, qu'est-ce que vous avez prévu là aujourd'hui?
2: Ben là, on est sorti un petit tour pour lui et puis on sera à la maison.
1: D'accord.
2: Mais pas trop bon en ce moment.
1: D'accord. Bon, alors, ce que vous faites, donc vous faites ce que vous écoutez la radio parce qu'on est là avec
2: voilà,
1: plein de belles choses
2: même
1: pour
2: temps
1: vous.
2: Notre radio,
1: voilà.
2: Bien
1: merci
2: sûr.
1: Beaucoup, Mélissa. Je vous souhaite donc une belle
2: merci
1: journée.
2: Merci beaucoup, vous-même. Belle journée à vos filles. Bon week-end à toute l'équipe.
1: Bon film, surtout. Hein. Bon film pour aller voir ce film-là, franchement.
2: Merci beaucoup, Elvis.
1: Vous aurez un grand moment.
2: À
1: vous allez, vous emmenez qui avec vous?
2: Peut-être mon mari même, peut-être, oui, pourquoi pas.
1: Ah ben, pourquoi pas, peut-être, bizarre, mais un bonhomme.
2: Oui, s'il n'est pas là, il travaille, il veut ça, chaîne du monde.
1: Ah, ça, je rentre pas dedans.
2: Ouais, mais le père, c'est ça, mon mari même,
1: ben,
2: bien
1: sûr. Ben oui, bien sûr, allez,
2: oui.
1: Bon
2: je
1: week-end.
2: Je vais l'avoir très fort ce moment.
1: Merci,
2: bon week-end,
1: merci,
2: bye-bye.
1: Bye.
2: Au revoir,
1: merci,
2: bye.
1: Voilà, ça c'est fait. Donc, pour ces deux invitations remportées par Mélissa ce matin, Benson Boone, c'est tout de suite.

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1: Florent Pagny à 8h48, chantez, faites ça pour vous à la maison, chantez vous aussi, faites-vous plaisir. Et juste après, on a un bon petit Justin Wellington, un petit Heiko Heiko, qui va enfin rappeler des bons souvenirs, n'est-ce pas?
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0: Echo Echo. Vous vous rappelez de la chorégraphie, forcément, hein, quand vous allez dans les soirées comme ça, hein, tout le monde on fait des petits pas devant comme ça. C'est sympa. Justin Wellington. Et puis n'oubliez pas, on a toujours notre chronique qu'on vous propose chaque matin, donc dans les émissions aussi, concernant bien sûr la pour les femmes cause sérieuse. Vous vous rappelez bien sûr, ça a été lancé à l'occasion de la Journée internationale des droits de la femme.
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0: 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Il peut venir dire, ah, je t'aime, je t'ai vu à l'île Maurice, tu es magnifique, etc. Par exemple, il y a un camarade, il est grand, il est même là, ce qui moi, ça veut dire, nous, un jeune adulte, là, nous disons, lui, le son profil, le, il est un camarade, supposé camarade, ça va être friends, un man Michel qui peut contacter lui. 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Comme dit l'anglais, it's fake. Comme dit le français, c'est quelque chose de faux. Ce n'est pas une réalité. Il n'est pas vrai, tu as besoin de checker qui peut passer. 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Alors demain, vous allez le roi l'Angleterre, puis j'ai dit content misaine, de la misaine, Marie content, mais ne prenne visa, moi, allez, mal attendu, et pot. 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
1: RMA.
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Eh oui, ça c'est la grande question. Où sont passées nos plus belles années, franchement? 9h08, c'est votre radio. Et puis je rappelle aussi côté météo, donc qu'on est toujours en avis de forte houle. Donc attention, hein. Regardez vos plans si vous comptez sortir pour aller en haute mer, en fait, petite sortie en mer. Carrément. Bon, je pense qu'on va annuler, hein, parce que là, la mer va être vraiment... Il y aura des houles de plus de 4 mètres. Donc attention, surtout sur la côte ouest et sud. Donc prudence, ne sortez pas en haute mer. Vous pouvez aller dans le lagon tranquille, nager, patauger, comme on dit. Faites-vous plaisir, mais pas en haute mer. Voilà, évitez tout cela. Amy Winehouse arrive, et puis nouveauté. Le tout dernier d'Indochine s'appelle Les Nouveaux Soleils. Sur votre radio, bonjour.

Une nouveauté, le dernier de Nanochine à l'instant s'appelle Les Nouveaux Soleils sur votre radio. À 9h16, mes amis, merci encore de nous écouter où que vous soyez en ce samedi matin. Bon, si vous travaillez, courage. Et puis, si vous êtes à la maison, là, c'est le grand nettoyage du week-end. Je sais qu'il y en a qui profitent pour passer. Donc, on fait un petit peu de nettoyage dans la cour aussi. Ouais, nettoyer la cour, bailler la cour, sortir, aller faire des courses aussi. C'est le week-end, c'est le moment d'en profiter. En tout cas, je vous souhaite un très très bon week-end, tout le monde. Passez des bons moments à l'écoute de votre radio. On est là, et moi je suis avec vous jusqu'à 10h. Il y a plein de belles choses qui arrivent après sur votre radio. Sinon, aujourd'hui, comme chiffre du jour, c'est le chiffre 7. Bon, je vais dire le chiffre du sourire, voilà. Parce que le 7, vous le savez, ça symbolise quand même souvent les petits moments simples hein, qui font du bien. Une bonne nouvelle inattendue, peut-être. Une chanson qui rappelle un souvenir. Un fou rire partagé. Ou encore une rencontre agréable au bon moment. Bref, le chiffre 7 donc symbolise ces petits moments, donc ça vous donne le sourire hein, aujourd'hui. Le 7 vous rappelle qu'un sourire peut parfois changer toute l'ambiance d'une journée. Allez, souriez les amis, souriez, faites-vous plaisir.

0: 9h24 en ce 9 mai, une journée qui marque la journée du souvenir et de la réconciliation en hommage aux victimes de la Seconde Guerre mondiale. Une journée pour se souvenir de celles et ceux qui ne sont jamais rentrés, de celles et ceux qui ont vécu l'horreur. Au-delà de l'histoire, c'est un rappel essentiel. La paix est fragile et la mémoire aussi indispensable. Alors aujourd'hui, on prend un instant pour ne pas oublier et pour accompagner ce moment, une chanson empreinte de respect et d'émotion que j'ai choisie pour vous ce matin. Voici Brothers in Arms, The Streets.
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Ben Straits à l'instant, Brothers in Arms. La suite, voici trois cafés gourmands à nos souvenirs. Le duo Lady Gaga, Bradley Cooper, Shallow. Et puis une nouveauté, couleur locale, c'est signé anonyme, s'appelle Bateau Pena Gouvernail. Bonjour, merci de nous écouter sur RM1.

0: un titre de voter sympa. Anonyme, bateau, pénin, gouvernail sur votre radio. Allez, 10h-20, quelques avis de décès.
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0: Décès de Madame Lindsay Fulchan. Madame Lindsay Fulchan, aussi connue sous le nom de Mary, âgée de 71 ans. Le convoi sortira de son domicile à Trois-Vergements à Pointe-Sable ce samedi, aujourd'hui donc, pour se rendre à l'église Sainte-Marie-Madeleine à Pointe-Sable. Et de là, au cimetière de Paille, l'heure sera communiquée ultérieurement. Le décès de M. Jean-Noël Rigobert. M. Jean-Noël Rigobert, aussi connu sous le nom de Jean-Noël, âgé de 65 ans,

Le convoi sortira de son domicile, le bloc M44, à Cité Malherbe à Curpipe, ce samedi à 11h30, pour se rendre à l'église Sainte-Hélène à Curpipe et de là au cimetière de Bigara. Le décès de Madame Marie-Nadège Hugues-Genave. Madame Marie-Nadège Hugues-Genave, née Hugues Grégoire, aussi connue sous le nom de Nadège, âgée de 74 ans. Le convoi sortira de la chapelle ardente de Mourard à Petite-Rivière ce samedi à 11h30 pour se rendre à l'église Saint-Sacrement à Cassis et de là au cimetière de Trou-de-Douce. Le décès de Madame Marie Pamela Lechumaya. Madame Marie Pamela Lechumaya, née Claude, aussi connue sous le nom de Jannick, âgée de 56 ans, le convoi sortira de chez son époux Simon Lechumaya à Chapel Lane à Midlands ce samedi à 14h pour se rendre au cimetière de Saint-Pierre. Le décès de Monsieur Louis-Serge Mamroux. Monsieur Louis-Serge Mamroux, aussi connu sous le nom de Serge, âgé de 74 ans, le convoi sortira de son domicile au numéro 30 à la rue Fortune à Rochebois ce samedi après-midi à 14h pour se rendre au cimetière des Salines. Et le décès de Madame Ruby Catherine. Décès de Madame Ruby Catherine, née Sophie, aussi connue sous le nom de grand-fille, âgée de 66 ans. Le convoi sortira de chez son fils Jean Ganiline les Catherine au numéro F11 à l'avenue Cardinal des Barcadets à Pointe-Sable le lundi 11 mai à 14h pour se rendre au crématorium de Chebelle. À toutes ces familles endeuillées, l'AMBC présente ses sincères condoléances.

Jackson, Dermot Mulroney. Donc un très très bon film donc à voir ce soir à 21h30 sur MBC1. 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Rendez-vous radio dans quelques minutes à 10h. Vous allez retrouver Martin Lutschman pour son émission Portrait sonore. Alors là, ce matin, on va plonger carrément au cœur de l'histoire du Rainbow Warrior. Rainbow Warrior, donc un navire emblématique de Greenpeace, devenu presque un symbole, je dirais même un symbole carrément fort de résistance et d'engagement pour la planète. Donc vous serez au cœur de l'histoire du Rainbow Warrior ce matin, donc à 10h avec Martin jusqu'à 11h pour Portrait sonore. 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Pendant ce temps, je vous laisse avec Santa et son fameux popcorn, justement, un petit peu salé ce matin.

Raise the light, à l'instant, America, 9h56, les amis. Bah, moi, je vais vous laisser, je vous retrouve demain matin. Oui, demain, c'est dimanche, vous le savez, vos plus belles années. Trois décennies de vos plus belles chansons, 60, 70, 80. 7h-10h, d'ici là, passez une très belle journée à l'écoute de votre radio. Excellent week-end, soyez sages, soyez prudents sur les routes aussi. N'oubliez pas également pas de sortir en haute mer. Hein, on est en avertissement de forte houle jusqu'à demain matin, 4h. Voilà. Prenez vos précautions, évitez de sortir en mer, restez sur la plage tranquille. Voilà, ça c'est encore mieux. Dans un instant, juste après, dans quelques secondes même, je dirais, on va retrouver Martine pour son émission Portrait Sonore. Et juste tout de suite, pour terminer, voici Andrea Bocelli et Kenji Girac. Je vis pour elle. Merci, gros bisous, je vous embrasse, à demain.

Psaume 66, 1 à 12. Criez de joie pour Dieu tous les habitants de la terre. Chantez son nom glorieux. Rendez-lui gloire pour vos louanges. Dites à Dieu, tout ce que tu fais est vraiment terrible. Devant ta force immense, tes ennemis te font des compliments. Tous ceux qui sont sur la terre se mettent à genoux devant toi. Ils chantent pour toi. Ils chantent pour ton nom. Venez voir ce que Dieu a fait pour les habitants de la terre. Son action est vraiment terrible. Il a changé la mer en terre sèche. Le peuple a traversé à pied la rivière. Réjouissons-nous de cet exploit. Par sa puissance, Dieu est roi pour toujours. Ses yeux surveillent les peuples. Ceux qui refusent de lui obéir, qu'ils ne se vantent pas. Peuple, dites merci à notre Dieu. Chantez.

chanter à pleine voix sa louange. Il nous donne la vie et nous empêche de glisser. Ô Dieu, tu voulais savoir ce que nous valons. Aussi, comme on purifie l'argent au feu, tu nous as purifiés par la souffrance. Tu nous as fait tomber dans un piège. Tu nous as écrasés de malheur. Tu as permis aux cavaliers de passer sur nos têtes. Nous sommes entrés dans le feu et dans l'eau, mais tu nous as fait sortir pour reprendre notre souffle.

0: Et voilà, c'était la page de la Bible, chers auditeurs. Il est 10h02, une belle chanson qui cadre bien avec cette page de la Bible, une chanson de Bob Marley, mais qui est très profond, il faut juste bien écouter les paroles. On y va pour Redemption Song.
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0: La liberté, Redemption Song, une chanson qui nous demande justement d'aller trouver au plus profond de nous tout ce que nous avons de meilleur. Bob Marley and the Wailers, il est 10h06.
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0: Il est 10h07. Merci d'être branché sur AM, la radio nostalgie.
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0: Et oui, AM, la radio nostalgie, chers auditeurs. En tout cas, moi, je suis contente de vous retrouver. On est le samedi 9 mai 2026. Et Roselyne est là avec vous jusqu'à midi. J'espère que ce samedi a bien débuté pour vous. Par contre, les temps qu'aux autres qui peuvent donner. En tout cas, ici, c'est couvert, il pleut et apparemment, il va pleuvoir hein, aujourd'hui, malheureusement. Donc, on fait avec. On essaie quand même de passer de bons moments en famille, entre amis, au boulot aussi. Bon, qu'importe où vous vous trouvez, on fait de cette journée une belle journée. D'accord ? La meilleure de notre vie. Pourquoi pas, après tout, c'est nous qui créons tout ça. Donc, on y va. Des chansons encore, vous le savez, hein, il n'y aura que ça jusqu'à midi. Des chansons, de belles chansons pour vous accompagner, chers auditeurs. Alors, vous le savez, les samedis, moi, ce que je fais, ben, y a un numéro de téléphone ou un numéro WhatsApp ou même sur votre portable, vous pouvez envoyer des messages. Si vous n'avez pas WhatsApp, vous pouvez envoyer ça au message, que je t'envoie un message. Je t'envoie moi un message. Les messages, ça peut être tout. Ça peut être souhaiter un joyeux anniversaire, faire un coucou, envie d'écouter une chanson, dire bonjour à quelqu'un. Et ce qui est intéressant dedans, c'est que je t'étais à travers le monde. Même la diaspora mauricienne peut envoyer des messages sur ce numéro. C'est le 52, écoutez bien, notez, 52 51 72 69. Je note ça et je t'envoie moi je te ban message, d'accord? Moi je suis là pour justement prendre vos messages, lire vos messages à travers l'antenne et c'est un plaisir de mon côté. Alors j'attends vos messages justement sur ce numéro WhatsApp ou votre portable. Et on y va pour débuter, on va débuter avec cette belle chanson que j'aime beaucoup, Véronique Sanson, chanson sur ma drôle de vie. J'espère que votre vie n'est pas aussi drôle que ça.

chanson sur ma drôle de vie. Elle est jolie cette chanson, j'aime bien les paroles. Allez, c'est parti, vos messages, ça commence à venir et je vous remercie tous. Et là, c'est Edmé qui me dit que c'est son anniversaire aujourd'hui. Ben, joyeux anniversaire, Edmé. Alors, Edmé, elle est très généreuse. Elle demande un disque pour sa famille ici et d'ailleurs. Et elle a choisi... Laura Begen, Lotkuma, moi, Lotkuma, ou Edmé Papouena, ça c'est sûr. On est tous uniques, n'est-ce pas? Alors, numéro 1, envoyez vos messages 52 51 72 69.

Voilà, Edmé, justement, c'est son anniversaire aujourd'hui. Et il en vit fait tout, dis moi le connaît qui peine l'autre Koumali, n'est-ce pas, Medjé? Alors ça, c'est Nicole. C'est ça, hein? Ouais, Nicole peut dire moi, il a la pli bambou. Bah oui, ici aussi, il pleut, Nicole. Elle a choisi Nicole. Comme chanson, elle dit un gros coucou à tous ses amis, d'ailleurs. Show me the way the sticks. C'est une belle chanson, ça.

0: Nicole. Voilà, Nicole de Bambou. Elle est jolie cette chanson, je trouve. Merci Nicole. Alors un coucou de Andrew de Forestside, un petit message sur le 52 51 72 69 de Andrew qui fait un coucou à toute sa famille, spécialement à ses neveux et nièces Joshua et Grace. Il dit « Je vous aime trop mes bébés d'amour ». Oh, c'est trop mignon comme tout. Alors il aimerait écouter la chanson de Pierre Bachelet, « Elle est d'ailleurs ». 52 51 72 69 pour vos messages.
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1: Quelle est belle cette chanson de Pierre Bachelet, elle est d'ailleurs, ça a été choisi, il nous a dit sur son message, il faisait un coucou à joli message d'amour à son neveu et sa nièce et Andrew de Forestside. Marie-Ange de Saint-Pierre a choisi de Miss Rousseau's Futureless Forever. Et donc, vos messages sur le 52 51 72 69 pour les anniversaires, pour juste faire un coucou, pour juste dire bonjour ou sinon écouter une chanson.

Futureless Forever de Miss Rousseau, Marie-Ange de Saint-Pierre, avec son petit message sur le 52 51 72 69. Françoise Hardy, alors ça c'est sympa, on nous écoute en France. Marie-Paul de, qui habite en France, demande cette chanson de Françoise Hardy, amitié pour sa sœur Lucette de Plaine-Magnan, qui a fêté son anniversaire le 7, pour ses deux cousines Marie-France et Floris, pour Daniel, Suzanne, Bernard. Elle souhaite à tous un très bon après-midi, à vous aussi, Marie-Paul.

Comme tout, Françoise Hardy, le titre c'est l'amitié, ça a été choisi par Pauline, Marie-Paul plutôt, Pauline de France, qui a fait un coucou à toute sa famille. On nous écoute un peu partout aussi, pas très loin là, hein, Saint-Pierre, pas loin ça. Ça c'est Eddie, justement, de Saint-Pierre, qui a voulu écouter Oscar Harris. Smile with me. Allez, on va sourire avec vous, Eddie.

chers auditeurs, sur les ondes de la M, hein, et là, vous, c'est votre émission. Alors, les ondes des auditeurs sur AM1, la radio Nostalgie. On continue vos messages sur le 52 51 72 69. Comme un soleil, on a bien besoin là de Nana Mouskouri, il pleut. Et alors, ça, c'est donc Lisby de la Tourquinique, qui nous dit que ben justement ça tombe bien cette chanson puisqu'elle a l'appli. Alors elle appelle le soleil, elle fait un coucou à Mario de Quartier Militaire, Marie de Roche-Noire, Belinda Gabriel, Lydith, Gladys de Barclay et Rose Ménaghen. À qui elle fait un gros bisou.

Demandé par Lisby avec ce petit message, les messages sur le 52 51 72 69. Alors il est déjà 10h36, mon gars, beaucoup de messages, j'espère que je vais pas me perdre dans tout ça, je ne pense pas. Allez, on y va. Donc alors, juste un coucou par rapport, alors donc voilà, bonjour, si c'est... Non, ça, c'est pas ça. Donc, j'essaie de trouver la... Voilà, c'est là. Donc, c'est Brigitte Sandapa de Beaubassin qui souhaite un bon samedi et aussi un bon anniversaire à sa tante Linda de Cœur-Pipe. Donc, ça, son anniversaire, c'est pour demain. On envoie ça aujourd'hui, c'est top, ça. On pense, c'est ça l'amour, hein. Allez, c'est parti. Jolie santé de... Ta prophétie. Grandir de l'amour. Cynthia de Chemin Grenier. Il fait un petit coucou de toute sa famille, sa maman Florise.

jolie santé pour Ben Mama. Grandir tout l'amour, grandir l'amour, Ben Mama, tout simplement. The Prophecy, Cynthia de Chemin Grenier, une envie écoute sa santé, là, c'était pour son mama, tout simplement. Allez, on continue, 10h39. On nous écoute du côté de la Golette, Michel, Ellie, Stefano et Enzo, qui voulaient écouter cette belle chanson de Michael Jackson, Liberian Girl. À noter, si vous ne l'avez pas vu, allez le voir, le film Michael, sur grand écran. C'est juste trop beau.

pop, Michael Jackson, Liberian Girl, choisi par Michel, Lily, Stefano et Enzo de La Golette. Quelle belle chanson, en tout cas merci pour ce cadeau. Pour moi, tout ça, toutes ces chansons que vous choisissez sont des cadeaux que vous nous faites à vous et aussi aux autres. Collé serré de David Ramen, et ça c'est... Alors, comment est-ce qu'elle s'appelle ? Michela Domonroche, Mike et Michela Domonroche, et ils ont... Alors, elle dit que Belle a fêté son anniversaire hier, on souhaite un joyeux anniversaire à Belle. Et puis il y a Claude qui a fêté son anniversaire le 1er mai, c'est demandé par Claude, mais Andy, Cara, Jaël, Hervé, Nicole, Mike et Michela.

Merci pour tous vos messages sur le 52 51 72 69. Bientôt, on va arrêter tout ça. Parce que le temps passe vite. Bonjour Roselyne, ça va Dalida? C'est Dalida, tu peux passer la chanson « Lève-les là-haut » par Laura Beg. Ben voilà, elle fait un coucou à ses sœurs, à toute la famille de la radio et pour moi aussi, ben un gros bisou. Gros bisou Dalida.

avec Dalida. Voilà, j'espère que vous avez aimé. Allez, les appels, les messages. C'est terminé, chers auditeurs, car tout s'arrête à 11h. Il m'a pas donné son nom, il voulait écouter la chanson de Rolling in the Deep d'Adèle. On y va. Et il dit que c'est pour l'anniversaire de sa sœur Sujit, Marianne, de Auréla, de Bord-Cascade.

Adele, Rolling in the Deep. Alors ça, c'est un monsieur qui a envoyé un message, il m'a pas dit son nom. Et donc c'était pour sa sœur Sujit Marianne de Aurélia de Borcascade. On termine l'émission puisqu'il est déjà 10h55. L'émission s'arrête à 11h. Alors ça, c'est Micheline qui souhaite un excellent week-end à tous, à tout le personnel de RM1, de AM1. Moi, je suis sur AM1, Micheline, hein, pas sur RM1. Et voilà, donc elle a choisi la chanson de Chris de Beurre pour son chéri Régis, Arlette, de chez Belle, Rose Ménaghen, Marie-Ange et Eddie de Saint-Pierre, Brigitte Babouram, Nicole et James Alfred de Bambou. Et elle leur fait un gros bisou, Micheline de Beaubassin. Voilà, c'est parti. Merci à tous pour vos messages.

0: Chris de Burg, donc pour terminer votre émission. Alors les ondes des auditeurs, c'est tous les samedis, hein, et puis en première partie, ben, c'est vous qui choisissez, c'est vous qui envoyez des messages d'anniversaire, des messages pour dire bonjour, des messages pour faire un petit coucou, faire des bisous et dire qu'on aime. C'est un petit peu ça cette émission. Tout se passe. Alors notez bien le numéro, hein. C'est un seul numéro, c'est le 52 51 72 69. C'est parti, chers auditeurs, on continue. Votre émission a terminé, cette émission est terminée, on continue avec une autre tranche musicale.
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0: Il est 11h.
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0: La radio nostalgie depuis samedi, depuis lundi, cette semaine, pas mal de changements sur cette radio, vous le savez. Et donc, il y a pas mal de choses aussi. Il y aura plein de choses, quoi. Il y aura plein de choses sur cette radio. Vous allez découvrir au fur et à mesure. Alors, j'espère que vous avez passé de bons moments avec Stéphane hier soir pour l'émission Bal Rétro. Et puis, il y a à 20h après moi, juste après moi, l'émission... mon émission à moi, et bien c'est comme ça. Alors aujourd'hui, je dois vous dire qu'aujourd'hui je reste avec vous jusqu'à 15h, Elsa n'étant pas là. Et son émission, ben, ça a changé de titre, c'est Amour et Nostalgie avec Elsa. Donc on verra ça, des chansons d'amour, des chansons nostalgiques. Après le journal, hein, chers auditeurs, n'oubliez pas le journal de midi. Donc tout ça, c'est pour vous. C'est parti, on écoute Rebel in Me de Jimmy Cliff pour cette deuxième tranche. Bonjour à tous ceux qui viennent tout juste de se brancher sur AM, la radio nostalgie.

0: Et Jimmy Cliff, deuxième tronc jusqu'à midi, des chansons. Alors, il y a des auditeurs qui ont envoyé des messages qui disent « Écoute, bonne santé ». Donc, on va y aller, on va écouter des deux chansons donc, des auditeurs qui ont envoyé des messages et on va écouter leurs chansons. Mais d'abord, ceci. Petite promo, chers auditeurs.
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1: Voilà, c'est deux auditeurs envoyés des messages. Bon, on n'a pas eu le temps d'écouter. On va l'écouter, les chansons. Donc ça a été choisi par... Elle se reconnaîtra. La France de mon enfance, Enrico Macias. Elle aime beaucoup cette chanson. Allez, on va dire Janine de Trois-Biches qui nous écoute.
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0: Et une autre chanson choisie par un auditeur qui n'a pas donné son nom. Il se reconnaîtra, Michel Sardou, en chantant. Et voilà, et puis on ira pour d'autres chansons jusqu'à midi. L'heure de journal.
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0: Un bon petit Michel Sardou ce matin en chantant. Voilà ce qui nous amène à 11h13.
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0: Radio Nostalgie, des chansons d'autrefois et jusqu'à 2000, voilà. Et Rosetta Kayambo, Envie et Santé, repris par un jeune chanteur, Sébastien Margeau, Envie et Santé de Tifré.

Une chanson du film Le Magicien d'Oz, chantée en 1956 par Judy Garland, reprise par Israel Iskamaka. Wiwo, olé, over the rainbow. Malheureusement, il nous a quittés.

0: sait, Jérôme, quand vient la fin de l'été, en tout cas, on le sent bien cette fin d'été chez nous, hein. L'hiver qui est là, il pleut aujourd'hui un petit peu frais et tout ça. Prenez soin de vous, chers auditeurs. 11h24.
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0: La radio Nostalgie, merci de nous écouter sur le 684 kHz. Organise, très belle chanson, I never knew love like this before. Un autre style pour ceux qui aiment ce genre musical.

0: idée inséparable, sans t'y répond pas, qui ne répond pas, à l'air à Manissam, Zolitimoso, pour le radio nostalgie, c'est-à-dire AM. 11h33, à midi, dans moins de 30 minutes, ce sera le journal de midi, suivi de la page des sports, des communiqués, tout ceci c'est pour vous sur AM, et RM aussi. Les jardins du ciel de Jairo. Allez, c'est parti, dans le ciel un peu couvert, il pleut, je sais pas de votre côté, mais ici il pleut.
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1: Et on continue avec ce chanteur américain Ben Harper, Diamonds on the Inside, les diamants à l'intérieur. C'est pas ça qu'on doit chercher au fond de nous ? Ce diamant ou ces diamants ?

très très très appréciée par les auditeurs auditrices. Pardon d'Alpha Blondie, tout simplement parce que cette chanson nous parle tous, n'est-ce pas? Pardonnez. Important. Bruno Mouken, l'été que l'hiver. Ah, l'hiver qui peut venir à grands pas. Profitons-en, puisqu'il a fait très chaud en été, n'est-ce pas? Il y a encore d'autres chansons qui vous attendent jusqu'à midi. Il est déjà 11h46.

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0: Jackie Quartz dans les années 80 qui chantait Mise au point. Et oui, chers auditeurs, donc on y va et on continue cette fois-ci. Elton John, il est déjà 11h55, encore 5 minutes à passer ensemble avant le journal, ne l'oubliez pas, le journal qui sera suivi des sports, on va savoir un petit peu ce qui se passe côté sport, et puis il y aura aussi les communiqués, donc tout ça sera relayé sur RMA. Donc, merci de nous écouter où que vous vous trouviez en ce samedi 9 mai 2026, on y va, n'oubliez pas que je reste avec vous jusqu'à 15h, c'est Rosine avec vous. Au micro, vous êtes branché sur votre radio préférée.
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0: Allez, on continue avant le journal avec Elton John. I guess that's why they call it the blues. On se donne rendez-vous après, d'accord? Après le journal, les communiqués, tout ça, pour la suite des émissions.

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1: Bonjour à tous, il est midi. Nous accueillons Studio Jenny à la Pape, votre journal de la mi-journée. Bonjour Jenny.
2: Bonjour Nikita, bonjour à tous.
1: Et nous démarrons avec les titres.
2: Renforcement de la législation routière, les conducteurs surpris avec un téléphone au volant risqueront désormais entre 5 à 10 points de pénalité sur leur permis contre 3 à 6 auparavant. Une mesure destinée à freiner les comportements dangereux sur la route. Maurice accueille une ambassade des Émirats Arabes Unis. Ahmed Nazer Al Damani sera le premier ambassadeur résident à Port-Louis. Fuite d'huile lourde provenant d'un pipeline d'Engine Limited, entraînant ainsi un déversement d'hydrocarbures près du ruisseau La Payère. Intervention rapide des autorités et de la Mauritius Ports Authority. Et suspendu puis licencié, Nadra Amir et Moshira Abdullah, reconnus comme victimes de discrimination au travail. L'Equal Opportunities Commission tranche en faveur de ces deux anciennes employées. Bon samedi à tous et merci de nous rejoindre pour les informations. Le gouvernement durcit le ton contre l'usage du téléphone au volant. Le Conseil des ministres a officiellement donné son feu vert pour modifier la législation routière avec un alourdissement des sanctions des points. Désormais, tout conducteur surpris avec un téléphone ou un microphone en main ne risquera plus de 3 à 6 points, mais une pénalité nettement plus lourde, c'est-à-dire allant de 5 à 10 points. On fait le point avec Lovina Sophie.
3: Cette décision intervient alors que la Traffic Management and Road Safety Unit vient de publier un premier bilan depuis l'introduction du nouveau permis à points en janvier dernier. Les statistiques sont encourageantes puisque les indicateurs de sécurité routière se stabilisent et le nombre de victimes commence dans certains cas à reculer. Les autorités constatent un début de changement de comportement chez les usagers. Toutefois, le tableau reste noirci par la persistance de comportements à haut risque, l'envoi de SMS et la manipulation manuelle des smartphones restent des causes majeures d'accidents. C'est pour stopper cette tendance et instaurer une véritable culture de la responsabilité que ces mesures sont appliquées. Pour s'assurer de l'efficacité de ce dispositif, la police et les services de sécurité routière procéderont désormais à un examen complet de la situation.

0: situation chaque trimestre.
1: Autre décision approuvée lors du Conseil des ministres, l'ouverture d'une ambassade des Émirats Arabes Unis à Port-Louis. La requête formulée par les Émirats Arabes Unis a reçu l'aval des autorités mauriciennes. Dans ce cadre, Ahmed Nazer Al-Damani sera désigné premier ambassadeur résident des Émirats Arabes Unis à Maurice. Par ailleurs, l'Information and Communication Technologies Authority, soit l'ICTA, a été élu à la présidence de la Commonwealth Telecommunication Organization pour un mandat d'un an. Je vous disais au sommaire, hier après-midi, la Mauritius Sports Authority a signalé une fuite d'huile d'oude près du ruisseau La Paix dans la zone portuaire. La fuite provenait d'un pipeline d'Engine Limited. La Mauritius Sports Authority a rapidement mis en place son plan d'urgence et installé une barrière flottante de 100 mètres à l'embouchure de la rivière Latanier. Et de son côté, Engine Limited a utilisé des produits absorbants pour nettoyer l'huile. Selon la Mauritius Sports Authority, entre 200 et 500 litres de fuel mélangé à de l'eau se sont déversés dans le ruisseau La Paix, puis dans la rivière Latanier avant d'atteindre le port. Le pipeline a été réparé et aucune nouvelle fuite n'a été détectée. Les activités portuaires n'ont pas été perturbées et aucun blessé n'a été signalé. Des inspections auront lieu ce week-end. Parlons à présent de cette amitié qui s'inscrit dans la durée et qui s'est raffermie hier soir à Moka. À l'occasion de la Journée de l'Europe, l'ambassadeur Oscar Benedic a réuni personnalités politiques et diplomatiques du pays à Tel Fer. Le Premier ministre, le docteur Nabin Ramghoulam, s'est vu remettre un cliché symbolique vieux de 56 ans, témoignant ainsi des premiers pas de la coopération entre Maurice et Bruxelles. Et tandis que certains liens se renforcent, d'autres se fragilisent sur le plan local. On parle là de changements au sein du ministère de la fonction publique. Le docteur Dhananjay Kawal a pris sa retraite anticipée hier avec effet immédiat, alors qu'il lui restait encore 4 ans de service. Après son mandat, Shakuntala Devi Gajadhar Narbut a été nommée Secretary for Public Service. Elle occupait auparavant le poste de Permanent Secretary au ministère des Collectivités Locales. Les raisons de ce départ n'ont pas été précisées, mais cette décision intervient après la polémique autour d'une circulaire sur le télétravail et les horaires flexibles dans la fonction publique signée par le docteur Kawal. Le ministre Rajpantia avait ensuite ordonné l'annulation immédiate du document et demandé que les responsabilités soient assumées. Et toujours dans l'actualité politique, près d'une semaine après avoir rebaptisé son nouveau mouvement, Paul Béranger lancera officiellement le Front militant progressiste ce samedi. De ce fait, les sympathisants seront rassemblés à 14h30 à la salle des fêtes de la municipalité de Vacoas-Phoenix. Les demandes d'adhésion au FMP continuent. Nous écoutons justement Johanna Béranger, membre du FMP, au micro de Rajmila Sitamouni.
2: Nous encore pouvons recevoir une demande d'adhésion et demain également nous pouvons enregistrer une demande qui a envie de rejoindre nos mouvements. Suite à ça, travail pour continuer dans chaque circonscription, pour continuer à organiser pour qu'ils nous capables d'aller vers l'Assemblée des délégués dans environ 3 mois.
1: Aucune politique claire concernant le port du voile n'était applicable aux 2 employés. C'est une des conclusions du rapport de l'Equal Opportunities Commission dans l'affaire opposant Nadra Amir et Moshira Abdullah à leur ancien employeur, le cabinet d'avocats INS Africa. Il a été publié vendredi le 8 mai. L'Equal Opportunities Commission conclut que les 2 femmes ont été victimes de discrimination. Suspendues en juin 2025 en raison du port du voile, elles avaient ensuite été licenciées pour insubordination. La commission souligne également que Nadra Amir et Moshira Abdullah n'avaient signé aucun contrat de travail. Ainsi, l'absence de contrat signé empêche l'employeur de soutenir qu'il s'agissait d'une condition essentielle de leur emploi. Écoutons justement l'avocat Maître Imtiaz Mamouji, avocat de Nadra Amir et Moshira Abdullah, au micro de Lovina Sophie.
3: C'est une grande victoire pour les 2 dames, Madame Amir et Madame Abdullah. Je prends les fesses les bras et elles revendiquent ce demande droit. Et à la lumière qui de l'enquête qui commission une faire, sous section 33 du Equal Opportunities Act de 2008, la

0: commission, il arrive à la conclusion qu'effectivement, je suis une victime d'une discrimination sur le lieu de travail à cause de mes hijabs. Eh bien, d'après le rapport, la commission, dans un délai de 45 jours, nous informe la commission si bonne partie, c'est-à-dire employeur de Madame Amia et que Madame Abdullah, cet employeur, c'est ENF Africa, et les autres parties, ils trouvent un arrangement. Mais si il y a un arrangement, là, la commission pour référer l'affaire au tribunal, Equal Opportunities Tribunal.
1: Et c'est une première dans le secteur privé de la santé à Maurice. La clinique ferrière de Bon Secours a dévoilé ce vendredi sa plaque Made in Maurice Services en présence des ministres de la Santé et du Commerce ainsi que du président de l'Association des manufacturiers mauriciens, Jean-Pierre Limkong. Fondée en 1923, l'institution devient ainsi la première clinique privée du pays à obtenir cette reconnaissance décrochée officiellement en octobre 2025. Une distinction qui met en avant la qualité des soins, l'expertise mauricienne et l'engagement de la clinique dans les soins palliatifs. Shaili Nirbon nous fait le point.
2: Pour la directrice générale de l'établissement, Stéphanie Ragounat, cette distinction représente bien plus qu'un simple label. Elle vient confirmer les efforts entrepris ces dernières années pour renforcer la qualité des soins et structurer davantage les services proposés par la clinique.
3: Être Made in Maurice, c'est continuer à recruter tant que nous le pouvons en local et développer notre capital humain. C'est s'engager vis-à-vis de nos patients et c'est s'engager à réduire notre impact sur notre environnement.
2: Le ministre de la Santé, Anil Kumar Bechu, a lui salué le travail accompli dans le domaine des soins palliatifs, un secteur encore peu développé à Maurice, dit-il, malgré le vieillissement de la population et la progression des maladies chroniques.
4: Being the first clinic in Mauritius to receive the Made in Mauritius label in the services sector is not a small feat. It speaks of your commitment to ethical practice and to model of care that is firmly rooted in our local context.
2: De son côté, le ministre du Commerce, Michael Sikuan, estime que cette reconnaissance contribue à mettre davantage en valeur l'expertise mauricienne dans les services et à renforcer la confiance du public envers les entreprises locales.
5: Je suis fier que la clinique ferrière soit la première clinique à recevoir cette distinction. Ce label témoigne d'engagement envers l'excellence et la qualité dans les soins qu'elle dispense.
2: Jean-Pierre Limkong a pour sa part souligné que le label Made in Maurice continue désormais de s'étendre au secteur des services. Aujourd'hui, plus de 250 entreprises mauriciennes sont labellisées à travers plusieurs secteurs d'activité.
1: Les nouvelles à l'étranger, les États-Unis ont annoncé avoir frappé deux pétroliers iraniens dans le golfe d'Oman, une zone stratégique proche du détroit d'Ormuz. L'opération menée par des forces américaines s'inscrit dans un contexte de forte tension maritime entre Washington et Téhéran. Et selon les autorités américaines, ces navires auraient été neutralisés sans cargaison à bord, mais l'état des bâtiments et des équipages reste incertain. Washington affirme dans le même temps attendre une réponse officielle de l'Iran à sa dernière proposition diplomatique visant à réduire les tensions et éviter une escalade militaire durable. De son côté, Téhéran dénonce une violation du cessez-le-feu et laisse planer la possibilité de représailles, alimentant ainsi les inquiétudes d'un nouvel embrasement dans la région. La situation reste donc extrêmement tendue, avec un risque d'escalade dépendant désormais de la réponse iranienne attendue dans les prochaines heures au jour. Et voilà ce qui nous amène à la fin de cette édition. Merci de l'avoir suivi. Merci également à Nitoucha à la réalisation et à Polna à la technique. Pour tout de suite, c'est le journal des sports à venir avec Benito Paris. Et le prochain point info, c'est avec Achibachou à 15h.
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7: Merci à vous Jenny Yalapa, bonjour à tous. Au championnat d'Afrique de natation, encore une médaille pour Maurice, elle est en argent et porte la griffe d'Alicia Kokchun. Après le bronze aux 100 mètres brasse jeudi, la nageuse mauricienne a décroché la médaille d'argent aux 50 mètres brasse hier. En finale, elle a signé un chrono de 33 secondes et 3 centièmes. Notez aussi que Hans Li Jingping et Luca Chan Cheng ont amélioré les records de Maurice aux 50 mètres brasse et aux 100 mètres d'eau. En haltérophilie, 6 de nos athlètes mettront le cap dimanche sur l'Égypte. Ils seront en lice lors des championnats d'Afrique senior. La compétition se déroulera du 12 au 17 mai. Kétilan, Maeva Matleux, Nigel Augustine, Émile Willem, Dinesh Pandu et Dorian Madanamutu seront de l'aventure. Hormis l'objectif médaille, l'autre ambition sera d'aller chercher une qualification pour les Jeux du Commonwealth en juillet et août prochains à Glasgow. L'espoir est permis. Écoutez respectivement Jonathan Corrette, assistant entraîneur national, ainsi que l'haltérophile Nigel Augustine.
8: On a comme objectif d'aller là-bas pour se qualifier pour les Jeux du Commonwealth. Mais si toutefois on peut avoir quelques médailles en route, ça sera bienvenu.
9: On fera ce qu'il faut pour se qualifier, pour se battre. Mais c'est primordial de se qualifier pour les Jeux du Commonwealth.
7: Comme Nigel Augustine, les autres haltérophiles sont aussi conscients des enjeux. Kétilan, vice-championne d'Afrique dans sa catégorie, et Maeva Matleux vont tout faire pour répondre aux attentes.
10: On peut entraîner, on peut faire tous nos efforts pour de nous à 100% le jour J. Et ça joue là, me placer dans la main, bon, j'ai ce qui arrive à rien.
11: Pour la compétition, ça va bien se passer. Je suis confiante, toujours être fort dans la tête et rester confiante, coûte que coûte. Tout ce travail-là va payer.
7: En Premier League anglaise de football, le 36e acte débutera ce samedi. 5 rencontres seront à l'affiche. Il y aura plusieurs enjeux. D'abord pour la 3e place, Liverpool 4e ouvrira le bal avec la réception de Chelsea 9e à 15h30. Alors que Manchester United, actuellement sur le podium, se déplacera sur la pelouse de Sunderland. Un duel à suivre en direct sur MBC 11 à 17h55 à Marine Residu.
2: À Anfield, Liverpool accueillera Chelsea pour lancer cette 36e journée de Premier League. Malgré leur récent revers dans le derby d'Angleterre, les Reds restent solides à domicile et occupent toujours la 4e place du classement. Chelsea, de son côté, traverse une véritable tempête avec 6 défaites consécutives en championnat, une première depuis 1993. Au Stadium of Light, nous aurons droit à une opposition entre Sunderland et Manchester United. Les Black Cats seront mis à rude épreuve face aux Diables Rouges, retrouvés, réguliers et solides. Troisième du classement, Man U s'était imposé 2-0 à Old Trafford à l'aller et reste favori pour le retour.
7: Quant à Manchester City, il sera en action à 20h30 contre Brentford. Alors qu'Arsenal, leader avec 5 points d'avance, jouera demain un derby compliqué à West Ham.
2: Dans la course au titre, Manchester City affronte Brentford à l'Etihad Stadium. Après son nul spectaculaire contre Everton, City n'a plus vraiment droit à l'erreur. Les hommes de Pep Guardiola doivent absolument gagner pour maintenir la pression sur Arsenal. Dimanche, 2 scénarios s'entrechoquent au London Stadium. Arsenal arrive en tête de la Premier League avec 5 points d'avance, tandis que West Ham United, 18e, n'a plus que 3 matchs et 2 points de retard pour rester en Premier League. Les chiffres sont favorables aux visiteurs. Les Gunners arrivent lancés et confiants après leur qualification pour la finale de la Ligue des Champions.
7: Et puis en bref, le Real Madrid a sévi après leur bagarre mercredi et jeudi dernier. Et malgré des excuses, Aurélien Tchouaméni et Federico Valverde ont écopé respectivement d'une amende historique et record de 500 000 euros. Sur ce, fin de ce journal des sports. Merci de l'avoir écouté. Excellent samedi à vous tous.

midi passé de 17 minutes, je vous donne la lecture des avis d'obsèques. On nous prie d'annoncer le décès de monsieur Claude Marie-Georges André. Le décès de monsieur Claude Marie-Georges André, aussi connu sous le nom de Yule, âgé de 74 ans. Le convoi sortira de son domicile au bloc E14 à résidence Saint-Malo à Baie-du-Tombeau. En ce moment, aujourd'hui à midi, pour se rendre à l'église de Saint-Malo et de là au cimetière de Bois-Marchand.

on nous prie d'annoncer le décès de Madame Marie-France Noélie Babé. Le décès de Madame Marie-France Noélie Babé, née Balikdar, aussi connue sous le nom de Timari, âgée de 70 ans. Le convoi sortira de chez son fils, M. France Franklin Pascal Babé, au I2 Lagrement Saint-Pierre, aujourd'hui à 13h30, pour se rendre dans l'église de Saint-Pierre, et de là au cimetière de Saint-Pierre. Le décès de Madame Marie-Pamela Lechumaya. Le décès de Madame Marie-Pamela Lechumaya, née Claude, aussi connue sous le nom de Jannick, âgée de 56 ans. Le convoi sortira de chez son époux, M. Simon Lechumaya, à la Chapelle Lane à Midlands, aujourd'hui à 14h, pour se rendre au cimetière de Saint-Pierre. Le décès de Madame Lindsay Fulchan. Le décès de Madame Lindsay Fulchan, aussi connue sous le nom de Marie, âgée de 71 ans. Le convoi sortira de son domicile à Trois Vergers Mangues, à Pointe-aux-Sables, aujourd'hui à 14h, pour se rendre en l'église Sainte-Marie-Madeleine à Pointe-aux-Sables et de là au cimetière de Paille. On nous prie d'annoncer le décès de Monsieur Louis-Serge Mamrou. Le décès de Monsieur Louis-Serge Mamrou, aussi connu sous le nom de Serge, âgé de 74 ans. Le convoi sortira de son domicile au numéro 30 à la rue Fortune à Rochebois, aujourd'hui à 14h, pour se rendre au cimetière de Les Salines. Le décès de Monsieur Joseph Georgemine Ernest. Le décès de Monsieur Joseph Georgemine Ernest, aussi connu sous le nom de Georges, âgé de 65 ans. Le convoi sortira de son domicile au numéro 15 à Muslim Cemetery Road à Crowland, Sainte-Croix, Port-Louis, aujourd'hui à 14h30, pour se rendre au cimetière de Bois-Marchand. Le décès de Monsieur Koindasamy Mathurai. Le décès de Monsieur Koindasamy Mathurai, aussi connu sous le nom de Cadres, âgé de 76 ans. Le convoi sortira de son domicile au numéro 92 à la rue L'Abattoir à Caen-le-Vieux-Rosil, aujourd'hui à 15h, pour se rendre au cimetière de Saint-Martin. Le décès de Monsieur Sergio Emmanuel Fessi. Le décès de Monsieur Sergio Emmanuel Fessi, aussi connu sous le nom de Timan, âgé de 34 ans. Le convoi sortira de son domicile au numéro 27 à Despierres Street à Rochebois, aujourd'hui à 15h, pour se rendre en l'église Notre-Dame de l'Assomption à Rochebois et de là au cimetière de Bois-Marchand. Le décès de Madame Koindama Vaitilingam. Le décès de Madame Koindama Vaitilingam, née Souben, aussi connue sous le nom de Sila, âgée de 70 ans. Le convoi sortira de chez son époux, M. Dansu Whitelingham, à Hazarising Lane à Castel, demain dimanche à 10h, pour se rendre au crématorium d'Alépriant. Et on nous prie d'annoncer le décès de Madame Ruby Catherine. Le décès de Madame Ruby Catherine, née Sophie, aussi connue sous le nom de Grand-Fille, âgée de 66 ans. Le convoi sortira de chez son fils, M. Jean Ganéline Les Catherine, au F11 Avenue Cardinal Débarcadère à Pointe-aux-Sables, ce lundi 11 mai 2026 à 14h, pour se rendre au crématorium de chez Belle. À toutes ces familles endeuillées, la MBC présente ses plus vives sympathies.

C'est parti avec les nouvelles du temps pour vous sur RM1 ainsi que AM1. Et on démarre avec la situation générale pour Maurice. Un avertissement de forte houle est en vigueur à Maurice et sera valable jusqu'à 4h dimanche 10 mai 2026. Et des nuages dans les Alizés influencent le temps local. Les prévisions pour les prochaines 24 heures, nuages cet après-midi avec des pluies intermittentes, surtout à l'est, au sud ainsi que sur le plateau central et des poches de brouillard sont aussi prévues. La température maximale sera entre 22 et 25 degrés sur le plateau central et entre 27 et 29 degrés dans les régions côtières. Et le temps sera mi-couvert cette nuit et durant la nuit avec des pluies fines sur les hauteurs. Quant à la température minimale, elle sera entre 18 et 20 degrés sur le plateau central et entre 22 et 25 degrés sur le littoral. Le vent soufflera de l'est sud-est d'environ 25 km par heure avec des rafales de l'ordre de 50 km par heure. La haute mer sera très forte avec des houles de l'ordre de 4 mètres. Et les vagues pourraient déferler sur les zones côtières de basse altitude à l'ouest et au sud, surtout à l'heure des marées hautes. Il est donc fortement conseillé aux pêcheurs, aux plaisanciers, au public en général de ne pas sortir en mer à l'heure des marées hautes et de ne pas s'aventurer sur ces plages. Les marées hautes ce soir 20h57 et demain matin 7h51. Les marées basses aujourd'hui 13h23 et demain matin à 3h30. Le coucher de soleil prévu pour 17h44, quant au lever du soleil demain matin, ça va être à 6h29. On enchaîne avec les nouvelles du temps pour Rodrigue. La situation générale, un avertissement de forte houle est en vigueur à Rodrigue et sera valable jusqu'à 4h demain dimanche 10 mai 2026. Et des nuages dans les Alizés influencent le temps local. Quant aux prévisions pour les prochaines 24 heures, plutôt nuageux cet après-midi. Avec des pluies intermittentes, la maximale sera entre 25 et 28 degrés. Et des pluies intermittentes sont prévues durant cette nuit et ensuite il fera essentiellement beau demain matin. La température minimale sera entre 21 et 24 degrés et le vent soufflera du sud-est de 25 à 35 km par heure avec des rafales de 60 km par heure. La haute mer sera très forte avec des houles de l'ordre de 4 mètres. Et les vagues pourraient déferler sur les zones côtières de basse altitude à l'ouest et au sud, surtout à l'heure des marées hautes. Il est conseillé aux pêcheurs, aux plaisanciers ainsi qu'au public en général de ne pas sortir en mer et surtout à l'heure des marées hautes de ne pas s'aventurer sur ces plages. La pluviométrie durant les dernières 24 heures à Pointe-Canon à 5,7 mm, Pleine Corail à 3,0 mm et Patate-Théophile à 5,8 mm. Les marées hautes, aujourd'hui cet après-midi à 17h57, demain matin à 6h07. Les marées basses, aujourd'hui 11h40 et demain à 0h06. Le coucher de soleil prévu pour 17h51, quant au lever du soleil demain matin, ça va être à 6h05. Bilta PCA pour Rodrigue, and warning gros laoul en vigueur le Rodrigue, éclipse valable jusqu'à dimanche, demain, 4h, grand matin. L'étang l'eau la mer pour prochaine 24h. Dans l'après-midi et qu'à soir pour une l'appli, 10 mai quand matin, l'étang pour bon. Divan pour souffler depuis les sides S, 25 à 35 km par air, et que ban rafale, 60 km par air. Lagon et qu'en déo brisant, la mer pas praticable, et n'a ban gros la houle depuis les sides de l'eau des 4 mètres en déo brisant, et que ban la houle là, pour aussi influence l'état la mer dans Lagon et capable d'atteindre la place dans ce secteur l'ouest et que les sides, surtout dans l'air ban marée haute. Il faut autrement déconseiller pour pas sortir dans la mer dans l'air marée haute et pas faire ban sortir ban la place les sides et l'ouest. Ban marée haute, jeudi tantôt 17h57 et 10 mai matin 6h07. Ban marée bas aujourd'hui 11h40 et 10 mai minuit 06. On clôture cette page météo avec les nouvelles du temps pour Saint-Brandon. La situation générale, des nuages venant du secteur sud influenceront le temps local dès cette nuit. Et les prévisions pour les prochaines 24 heures, ensoleillées cet après-midi, la maximale sera d'environ 30 degrés. Et nuageux durant la nuit ainsi que demain matin avec des pluies intermittentes, la minimale sera d'environ 25 degrés. Le vent soufflera de l'est sud-est à environ 30 km par heure. La forte mer avec des houles venant du sud de l'ordre de 3 mètres. Et attention, les sorties en mer sont déconseillées.
Les marées hautes ce soir 20h31 et demain à 6h21. Les marées basses aujourd'hui midi 22 et demain matin à 1h19. Le coucher de soleil prévu pour 17h40. Quant au lever du soleil demain matin pour Saint-Brandon, ça va être à 6h16. Et voilà, chers auditeurs, c'était les nouvelles du temps pour vous sur RM1 ainsi que AM1.

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2: Et oui, vous êtes branchés sur AM1, la radio nostalgie. On remercie Nikita pour les communiqués qu'elle vient tout juste de lire. On remercie la rédaction aussi, sportive, rédaction pour les infos. Donc, de midi, les midi 29, retour sur votre radio, chers auditeurs.
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2: Et oui, retour sur votre radio nostalgie. C'est Rosine avec vous jusqu'à 15h. Amour et nostalgie, c'est l'émission de d'Elsa qui est absente, donc c'est pour ça que c'est moi qui suis là jusqu'à 15h. Amour et nostalgie, vous l'avez compris, des chansons d'amour, des chansons nostalgiques, enfin un peu de tout quoi. Moi je vous ai concocté un bon petit mélange, hein, surtout par rapport aux années, aux périodes, avec des chansons que vous connaissez très très bien, que vous aimez sûrement et que vous allez peut-être retrouver ou réécouter. Season Desa, écoute-le au YouTube ou sur d'autres radios aussi. Alors, c'est parti, donc on y va. Et moi, j'ai vraiment envie de débuter avec cette belle chanson de Luther Vandross, Dance My Father. Merci de nous écouter où que vous vous trouvez en ce samedi 9 mai. Bon après-midi à tous.

0: Tough Luck et Pebo Bryson, Tonight I Celebrate My Love For You, midi 37 minutes.
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2: La radio Nostalgie, allez, c'est parti jusqu'à 15h. Des chansons d'amour, des chansons qui vous rappellera des souvenirs. Dave, mon cœur est malade. J'espère que pour vous, ça va très très bien. Juste après ce sera Lionel Richie.

0: En Atlant de la Norwich, j'espère que vous aurez une superbe soirée aujourd'hui.
1: Ramaya.
0: Oh, Ramaya, chanson de l'artiste mozambicain Afrique Simon. Chanson qui date de 1975. Et qui veut dire tout simplement en swahili, vision.

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1: Très belle chanteuse, très belle chanson de la chanteuse française. Patricia Cass, je te dis vous. Merci de nous écouter sur AM.

Dis-lui en français, Feelings en anglais, chanté par Vigon Bami Jay. Allez, un petit local en ce début d'après-midi sur AM1, la radio Nostalgie, Kelly Figaro.

C'est bonne santé qui fait partie de nos patrimoines, de bien dire ça comme ça, reprise par plein de chanteurs, chanteuses. Ça, c'est une des arrêts pour Lindsay Bagbot et bien d'autres. Et là, c'est Kelly Figaro, Tipeee Artipole.

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1: Il est 13h, merci de nous écouter sur AM, la radio Nostalgie. On retourne en arrière dans les années 77, plus exactement 1977, où le musicien italo-français Cerone sortait Supernature, qui fut un de ses plus grands succès.

La Sirone, en 1977 avec Supernature. Le fric, c'est chic, c'est le groupe Chic justement, chanson qui date de 1978. C'était un succès à l'époque, hein. On dansait beaucoup dessus, je pense.

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3: Et oui, votre émission est des conseils. Vous l'avez entendu tout à l'heure, c'était bien sûr la salsa du démon. Vous devez connaître cette chanson du grand orchestre, du splendide chanson des années 80.

0: Robert Duverger, le dernier train. Allez, un petit local, ça fait du bien.
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0: Froumont, dernier train.
1: Dernier train de Robert Duverger. Une chanson triste, ça me fait penser à nos grands-pères, nos grands-mères, à nos parents aussi éventuellement. Ça me donne envie de donner de l'amour, n'est-ce pas? En tout cas, je pense. Barry White, can't get enough of your love, babe. Juste après, Jean Ferrat, avec sa belle chanson Aimer à perdre la raison.
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2: Allez, je sais que ça va faire plaisir à nombre d'entre vous. Un petit Shadows, là, cet après-midi, dans votre émission Amour et Nostalgie. Ou ce devrait être Elsa, mais c'est Rosine qui vous accompagne jusqu'à 15h. Wonderful Land.

Alors cette chanson, bien sûr, c'est Elton John qui l'a écrit, qui l'a chanté en premier. D'ailleurs, c'était un de ses hits. Et puis ça a été repris par Billy Paul qu'on écoute actuellement avec Your Song. Donc Billy Paul qu'on connaît très bien grâce à son succès Me and Mrs. Jones.

Your Song, Billy Paul. Le chanteur belge Art Sullivan. Avec ce morceau, très joli morceau, Ensemble.

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1: Après Art Sullivan, maintenant, les Maccabées de bien de chez nous, dis-moi papa. 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

Quelle belle chanson de Joe Dassin. Et si tu n'existais pas, j'espère que vous appréciez toute cette programmation musicale, chers auditeurs, sur les ondes de AM, la radio Nostalgie, dans l'émission Amour et Nostalgie. Alors auparavant, vous avez reconnu Christophe avec Aline et puis Love Town et avec Booker Newberry. La belle voix de la grande chanteuse américaine Whitney Houston. I will always love you.

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1: Alors, auparavant, c'était le géant de papier de Jean-Jacques Lafont. On remonte dans le temps. Ça marchait très fort. Carl Douglas chantait « Kung Fu Fighting ». 13h56, bientôt 14h.

0: hein, ça plane pour moi, Plastic Bertrand, dans les années 80, ça marchait très fort. Merci de nous écouter sur AMO, la radio nostalgie.
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0: Il est exactement 14h.
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0: D'ailleurs, en ce moment, ben, c'est l'émission Amour et Nostalgie sur les ondes de AM1 avec Roselyne. Hein. La semaine prochaine, ce sera avec Elsa sûrement. C'est son émission d'ailleurs. Alors, je reste avec vous jusqu'à 15h. Bonjour à tous. On salue Elsa si jamais elle nous écoute sur cette chaîne radio. Alors, cette tranche qui il reste ben, un petit peu moins d'une heure à passer ensemble. On va écouter de belles chansons, des chansons qui vous rappellera des souvenirs, des chansons que vous connaissez très bien aussi, comme d'habitude, hein, pour vous sentir, vous faire sentir comme chez vous ici sur AM, la radio nostalgie. Il fête son anniversaire aujourd'hui. Il est né le 9 mai, c'était en 1949. Le chanteur, pianiste, auteur, compositeur américain, surnommé le Pianoman, il a vendu plus de 160 millions de disques et remporté 6 Grammy Awards. Je vous parle de Billy Joel. On va pas écouter Honesty, mais une chanson qui a super bien marché, qui s'intitule She's Always a Woman.

0: Donovan Kelly Minogue, especially for you, sur les ondes de M1. Il est 14h11.
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0: Et je vous propose d'écouter cette chanson, composée en 1941, chantée par la chanteuse mexicaine Consuelo Velasquez, reprise par Andrea Bocelli, Bésame mucho, qui veut dire embrasse-moi beaucoup. Ou très fort.

est belle quand même cette version hein, d'Andrea Bocelli, Besame Mucho. Avant de nous dire adieu, Gene Manson est juste après Cook the Books. Extrait du film La Boom numéro 2, Your Eyes. Merci de nous écouter, les 14h15. Et vous êtes branchés sur votre radio Nostalgie AM.

0: Extrait du film La Boom numéro 2, Your Eyes.
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0: Et c'était Cook Da Book. On remonte dans le temps en 1982 où In Deep, le groupe chantait Last Night DJ Saved My Life. Vous vous rappelez de ça? Juste après, ça sera début de soirée. Avec Nuit de Folie.

nuit de folie de début de soirée. C'est le nom du groupe et ben je sais pas si vous aurez une nuit de folie aujourd'hui, puis sortir, puis à danser, puis à dans le bal, puis à dîner, enfin bref, ou bien reste tout simplement, reste la casse, casse une petite pause avec la famille et les amis, hein. Ça aussi c'est possible, le plus important c'est qu'on se sent bien où que l'on soit, n'est-ce pas? Allez, on garde le même rythme avec cette fois Tina Charles. Love to love. Chers auditeurs, il est 14h32. Il me reste moins de 30 minutes à passer avec vous. Mais c'est un plaisir. J'espère que vous appréciez ces beaux morceaux choisis pour vous accompagner ce samedi après-midi. Sur AM, votre radio nostalgie.

0: David et Jonathan, Bella Vita.
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0: Effectivement, sur les ondes AM1, radio nostalgie. Madonna, ça remonte ça, la Isla Bonita, vous rappelez de ça. Juste après, ce sera Voyage, Voyage avec le groupe Desireless.

Voyage, voyage, désirless, et ben moi aussi je vais prendre mon envol. Avant, ben je vous propose d'écouter David Bowie, Let's Dance, et on termine avec Culture Club.

Love is love. C'est Olivier que vous allez retrouver pour la suite des émissions sur AM1, votre radio nostalgie avec son émission Une voix, une histoire. Vous allez découvrir cette émission. Je vous souhaite une belle journée, un bon week-end et rendez-vous lundi à 18h sur AM1. Chers auditeurs, prenez soin de vous et puis gardez le sourire, surtout très important. À lundi.

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Content de vous savoir et de vous avoir à l'écoute. Nous sommes ensemble jusqu'à 17h pour une voix, une histoire. J'espère que vous vous portez bien ce samedi après-midi. On s'occupe de vous. On s'occupe de votre confort musical jusqu'à 17h sur les ondes de votre radio.

0: Une voix, une histoire aujourd'hui consacrée à Michel Sardou. Chanteur engagé, chanteur à texte, à thème, avec des thèmes et des sujets profonds traités dans ses chansons. On écoutera donc les grands tubes de Michel Sardou aujourd'hui. C'est donc parti pour Une voix, une histoire.
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1: Oui, 10 ans plus tôt, de Michel Sardou. Magnifique chanson, année de la sortie de ce titre. C'était en 1977. La chanson figure sur l'album culte La Java de Broadway. Le thème traité est l'hymne, la nostalgie par excellence. En 77, Sardou regarde 10 ans en arrière, soit en 1967, l'année du Summer of Love, l'année de l'insouciance. Chanson, comme d'habitude, composée par Jacques Revaux, par le duo, hein, parce que Michel Sardou aussi contribue à ce texte, à un texte, allons dire plutôt à trois, un texte signé aussi et Pierre Billon, le slow incontournable de l'époque. La chanson s'est imposée comme la chanson de l'été lors des mariages. Sardou qui a réussi l'exploit de faire danser des générations sur une chanson qui parle du temps qui passe trop vite. À cette chanson redonne, allons dire, une image un peu plus positive de Michel Sardou à l'époque, parce qu'en 1976, il avait signé la chanson qui fut polémique en France, le titre Le France, ce titre qui a permis à Sardou de montrer une facette plus tendre et romantique dans la chanson 10 ans plus tôt. Je vais proposer tout de suite la chanson qui a fait polémique en 76 quand Sardou chante Le France. C'est pour vous, c'est dans Une Voix, Une Histoire sur AM1 Antenne Maurice Lahune. Nous sommes ensemble jusqu'à 17h.
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0: Le France que vous venez tout juste d'écouter en hommage à National. La chanson sort plus précisément en novembre 1975, un an après le désarmement du paquebot français qui était donc la fierté technologique et le symbole du prestige français à l'époque. Le navire venait d'être mis à quai au Havre, surnommé le quai de l'oubli. Le coup de génie des auteurs Michel Sardou et Pierre Delanoë à l'époque est de faire parler le navire à la première personne. Ne m'appelez plus jamais France, ce n'est plus un objet mais un être blessé qui exprime sa colère. Un succès fulgurant pour cette chanson, le disque qui s'est vendu à l'époque à 500 000 exemplaires en seulement 2 semaines pour atteindre plus d'un million total. C'est l'un des plus gros cartons de l'année 1975. Le France, Michel Sardou. Magnifique chanson qui en joue toujours, qui est encore très demandée, très écoutée par la nouvelle génération aussi des reprises. Il y en a eu tout plein sur ce titre signé Sardou. Restons dans ces années-là, les années 70, retour en 77. Je vous propose d'écouter tout de suite Sardou avec la chanson La Java de Broadway. C'est Une Voix, une histoire avec Olivier. Nous sommes ensemble jusqu'à 17h sur AM1 Antenne Maurice La Une.
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Oui, une voix, une histoire jusqu'à 17h sur AM Antoine Maurice, la une. Content de vous savoir et de vous avoir à l'écoute. On va dire bonjour à Dietrich et à Marie-France qui nous écoutent en Allemagne. Salutations à Heidi, à Marie-Ange qui voyagent avec nous, toujours du côté de Saint-Pierre. Nous remontons le temps et on poursuit notre voyage consacré à Michel Sardou aujourd'hui.

0: Intéressons-nous à sa chanson sortie en 1973, La maladie d'amour. L'hymne de toute une génération, un succès colossal, le 45 tours s'est vendu à plus d'un million d'exemplaires. À l'époque, la chanson est restée classée numéro 1 du hit parade pendant 9 semaines consécutives durant l'été 1973. Un thème universel, contrairement aux chansons plus engagées ou plus polémiques, Sardou signe dans La maladie d'amour un texte qui rassemble. Il y décrit l'amour comme une pathologie douce, inévitable, qui touche tout le monde de 7 à 77 ans. L'inspiration classique, les pépites à partager autour de ce titre, La maladie d'amour, composé par bien sûr le fidèle Jacques Revaux, qui s'inspire librement du célèbre canon de Pachelbel. On y retrouve cette structure harmonique cyclique qui donne l'impression que La maladie d'amour pourrait ne s'arrêter jamais. Chanson que je propose d'écouter tout de suite et maintenant dans votre émission jusqu'à 17h. C'est une voix, une histoire. On est là pour vous faire plaisir.
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Chanson sortie en 1970 et Mourir de plaisir, enregistré au studio mythique, le studio CBE, d'un très grand monsieur Bernard Estardi. Un studio qui savait donner le son pour que les chansons deviennent des tubes à la radio. Cette chanson avait été programmée par RTL bien après et le succès est venu d'un seul coup pour ce titre.

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1: Nous sommes en 1978, magnifique année, Michel Sardou sort le titre En chantant, qui est sans doute la chanson la plus solaire et décontractée de Michel Sardou. C'est le titre idéal pour faire un doublé Sardou, préférez-vous rester sur cette chanson. Alors, quelques infos sur la chanson de Sardou, ce titre En chantant, qui est donc sorti en 1978, un changement de ton tout à fait après des chansons du genre Java de Broadway. Et 10 ans plus tôt, le France, Sardou veut surprendre et veut donner autre chose à son public, le public qui découvre hein, Sardou souriant et plein d'autodérision. Un succès fulgurant pour cette chanson qui s'installe en tête des ventes de toute l'été 1978. Elle s'écoule à plus d'un million d'exemplaires. Magnifique chanson que j'ai proposée tout de suite dans Une Voix, Une Histoire. Jusqu'à 17h, nous écoutons et nous partageons les tubes de Michel Sardou.
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2: Mocha Meurice, il est 16h.
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3: Bienvenue dans Une Voix, une histoire. Nous sommes ensemble jusqu'à 17h. Vous êtes sur AM Antenne Maurice, la première.

0: 1965, Michel Sardou sur AME dans Une Voix, une Histoire.
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0: Nous sommes en 1976, voici Michel Sardou dans Je vais t'aimer.

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1: Vous êtes sur AM1, Antenne Doris, la première, la une, nous sommes ensemble jusqu'à 17h, c'était dans les années 90, Sardou. Alors, qui chante « Attention, attention les enfants, danger », une chanson très engagée, un texte qui veut te dire avec une belle mélodie que je propose d'écouter tout de suite.
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1: Jusqu'à 17h sur AMR, les tubes de Michel Sardou à l'honneur, dans une voix, une histoire. Sardou qui nous parle des terres d'Afrique avec cette chanson Afrique à Dieu.

Hommage à l'Afrique, Afrique Adieu avec Michel Sardou. Vous êtes sur AM1, nous sommes ensemble jusqu'à 17h, une voix, une histoire. Dans les villes de solitude. Back to the roots, back to the 70s. Sardou,

0: Une voix, une histoire, Michel Sardou à l'honneur pour vous sur Un Mans à suivre à 16h30, un journal, le journal diffusion simultanée sur RM1 et AM1.
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0: Il est 16h30 à Maurice, le journal présenté par Hachi Bachou. Découvrons d'abord les titres de cette édition avec vous, Hachi.
1: Le gouvernement réaffirme son engagement en faveur des femmes à travers un soutien financier aux associations, la promotion des compétences numériques et la mise en place de nouvelles formations en intelligence artificielle. Prix du bétail pour l'Idulada Scovia Bellevue Limitée respecte la décision des autorités mais plaide pour un tarif plus élevé à 220 roupies le kilo. Fuite d'huile lourde dans la zone portuaire. La Mauritius Ports Authority confirme que la situation est désormais sous contrôle et des opérations de nettoyage sont toujours en cours. Nouveau tournant politique pour Paul Béranger avec le lancement du Front Militant Progressiste, un mouvement encore provisoire qui se dote d'un symbole, d'une étoile et de 10 principes fondateurs. Les femmes étaient à l'honneur ce samedi à Réduit lors d'une cérémonie organisée par le National Women's Council. Plusieurs associations féminines et comités régionaux ont reçu des subventions dans le cadre du soutien gouvernemental à l'autonomisation des femmes. Présente à cette occasion, la Deputy Prime Minister Ariane Navarmari a insisté sur l'importance d'une gestion transparente des fonds. Elle a également annoncé la mise en place de formations en intelligence artificielle destinées aux femmes. La cérémonie a aussi été marquée par la remise de prix aux gagnantes du concours She Creates, mettant en avant le talent féminin dans la couture et l'artisanat. Place à ce reportage de Nirma Narayana Reddy et Rajmila Sitamoni.
2: Les gagnantes du concours She Creates ont été récompensées pour leur créativité. La lauréate de soirée Sing Person est repartie avec 25 000 roupies ainsi qu'un trophée.
3: On ne peut pas attendre ça aussi parce qu'il y a encore les autres participantes qui, quand même, nous peuvent faire nos efforts. Comme on gagne ça, on gagne ça, en fait. C'était vraiment choquant pour moi. Voilà, moi, j'espérais qu'il y ait les autres madames aussi, ça continue, qu'il y ait les autres madames aussi, qu'il y ait l'occasion pour participer dans la qualité compétition, là, pour nous connaître nos capacités.
2: Selon la présidente du National Women's Council, à nous Mourachpeursad Lanfray, 9 régions ont chacune reçu une somme de 10 000 roupies.
4: Nous avons 9 régions. On a donné un chèque de 10 000 roupies dans toutes les régions, les communautés régionaux. Et nous avons en total dans l'île 474 associations féminines dont on a donné un chèque de 5 000 roupies. C'est aussi une récompense pour ces associations-là parce qu'ils font beaucoup, ils sont sur le terrain beaucoup.
2: Azra Ali Bokos du comité régional de Rivière-Noire a souligné l'importance de cette aide financière.
5: C'est important, nous sommes capables de bannir madame dans nécessité. Première fois, je viens dans le régional. Mais à ce moment-là, pour apprendre avec madame aussi comment nous pouvons gérer l'argent-là pour nous capables de nous aider, non?
2: Janine Florian de l'association féminine de Valédi estime que cette aide financière reste insuffisante mais qu'elle sera partagée entre les membres pour soutenir différentes activités.
6: Ça ne va pas trop suffire parce que nous sommes un groupe de 45 personnes quand même, membres. Mais là, avec ces sous-là, on peut quand même faire des choses. Hein? Surtout, travailler résident dans la cité, il y a beaucoup, beaucoup de choses qu'on doit améliorer, qu'on doit faire pour les petits, surtout les enfants.
2: Dans son discours, la Deputy Prime Minister et ministre de l'égalité des genres, Ariane Navarmari, a réaffirmé l'engagement du gouvernement en faveur de l'autonomisation des femmes.
7: Qui nous vient de la transparence aujourd'hui. Parce que c'est l'argent public. Nous vient de connaître l'association féminine. Nous faisons confiance. Je connais pour, comment pour dépenser. Mais là, encore, nous vient encore plus judicieux. Nous vient de la transparence parce qu'il y a l'accountability. C'est un mot agréablement surprise de par la qualité des produits. Mais toujours est-il qu'il vient d'améliorer avec de nouveaux outils, de nouvelles techniques.
1: Je vous le disais, importateur de bétail depuis plus de 20 ans.

0: Un temps, Sokovia Bellevue Limited se dit déçu du prix fixé à 186 roupies le kilo. Ce tarif pour le bétail sur pattes a été arrêté par le comité interministériel mis en place dans le cadre de la fête de l'Eid ul-Adha prévue les 27 ou 28 mai prochains. Dans un communiqué publié hier, la compagnie estime que ce prix est commercialement insoutenable. Le directeur de l'entreprise, Ahmed Sourali, affirme toutefois respecter la décision du comité interministériel. Il précise également avoir proposé un prix de 220 roupies le kilo. Nous l'écoutons au micro de Rajmila Sitamoni.
1: Julien Djanif est dans toutes les transparences, c'est clair et net, qui s'est appris là des coûts de 212 roupies le kilo qui nous a amenés et nous propose pour Vonni à 220 roupies le kilo, qui représente une marge de à peu près 3,7%, qui est bien raisonnable dans les circonstances. Nous devons respecter la loi, nous vous disons Vonni d'après le prix qui nous fixait, mais nous tiens à faire ressortir qui peut considérer l'action qui nous disait prendre peut-être, nous devons consacrer le madame de loi pour connaître quelle est la marche à suivre.
0: Plus de 24 heures après la fuite de 200 à 500 litres d'huile lourde dans la zone portuaire, la situation est désormais sous contrôle. Josian Valère, Corporate Communications Officer de la Mauritius Ports Authority, affirme que les opérations de nettoyage se poursuivent et que la quasi-totalité des résidus d'huile a déjà été enlevée de la zone affectée. Selon lui, l'incident s'est produit lors de travaux de réparation effectués sur un pipeline défectueux de 6 mètres. Appartenant à la compagnie Engen Limited. De son côté, le capitaine Louis-Gervais Barbeau, Portmaster à la MPA, explique le dispositif d'intervention déployé dès le signalement de la fuite. Rajmila Sitamoni et Anisha Madaya.
2: Quand nous avons cette information-là, la MPA finit tout de suite mettre en place ce procédure de recouvert de l'huile, oil recovery, et nous assumons toute la responsabilité. Aujourd'hui, à l'heure Kimopeko-Seko, tout est sous contrôle et nous place un boom derrière moi et toute l'huile a été contained et la MPA peut maintenir sa vigilance-là.
0: Le nouveau mouvement politique de Paul Béranger, le Front militant progressiste, fonctionne pour l'heure sur une base provisoire. C'est ce qu'a précisé l'ancien leader du MMM lors du congrès fondateur du FMP, organisé cet après-midi à la salle des fêtes de la municipalité de Vacoix-Phoenix. Paul Béranger a également dévoilé le symbole du FMP. Une étoile. Ce symbole sera notamment utilisé lors des prochaines réunions de l'exécutif provisoire du mouvement. L'exécutif provisoire du FMP comptera entre 50 et 60 membres issus des 20 circonscriptions de Lille. La couleur officielle du parti, quant à elle, sera choisie dans les prochains jours. Paul Béranger a par ailleurs énuméré les 10 principes fondateurs du FMP. Parmi les priorités mises en avant figurent la lutte contre le communalisme, la protection de l'environnement ainsi que le combat pour la souveraineté mauricienne sur les Chagos et Tromelin. Il a souligné que ces 10 principes constituaient déjà le socle de la création du MMM en 1979. Selon lui, l'objectif du FMP est désormais de poursuivre et de renforcer le combat engagé par son ancien parti. Moderniser l'agriculture et renforcer l'autosuffisance alimentaire. C'est l'objectif affiché par le ministre de l'Agro-Industrie Arvin Boulel lors d'une visite jeudi dernier à Rosebel Sugar Estate. Il devait constater l'avancement des cultures de canne, des cultures vivrières et des projets de diversification agricole. Machines guidées par GPS, agriculture de précision et préparation mécanisée des terres. Selon le ministre, la technologie devient indispensable face au manque de main-d'œuvre. Le ministre a également annoncé que près de 150 arpents seront destinés aux petits planteurs dans le cadre d'un projet de culture de pommes de terre sur 300 arpents. Selon Arvin Boulel, 118 planteurs ont déjà bénéficié de terres agricoles. Autre priorité évoquée, l'irrigation. Le gouvernement mise notamment sur le drip irrigation, le projet Rivière des Anguilles, et envisage également la désalinisation pour certaines régions du Nord. Nous l'écoutons au micro de Shailin Yerben.
3: Pour la plantation, cultivation canne. Dans Caro, machine peut rouler sans qu'il y ait un trap volant. Aujourd'hui, nous pouvons prendre une machine avec cette technologie et nous préparer 4 hectares par jour. 4 dimoun. Si vous êtes là pour faire ça, plus 675 dimoun. C'est ça le progrès. C'est ça la vision. Parce que pour nous, la canne et la culture

0: vivrière, sur pommes de terre important. Parce que nous disons, nous, qui nous avons besoin d'atteindre l'autosuffisance. Quand nous causons l'autosuffisance, la terre est disponible, nous préparons la terre, mais une concertation, une convergence avec la communauté des planteurs. Et nous payons d'un planteur la terre à un prix correct. Aussi, trouver quand il y a de la terre, si nous disons, là, nous pouvons venir, nous pouvons préparer la terre. Nous pouvons faciliter cette tâche. Et vous connaissez, la terre, c'est la meilleure nourricière, ça. Et aussi, dans sa politique de sécurité alimentaire, il peut arriver le jour le lendemain, mais la volonté pour la.
1: La problématique des chiens errants reste alarmante à Maurice. En l'absence de données récentes sur le nombre exact, les autorités reconnaissent que la situation continue de se détériorer, notamment à cause des abandons et du manque de stérilisation. Les ONG de protection animale tirent la sonnette d'alarme. Elles estiment que les campagnes actuelles de stérilisation sont insuffisantes pour freiner la propagation des chiens errants, devenu également un problème de santé publique. Les organisations présentes sur le terrain demandent des campagnes de stérilisation de masse et se disent prêtes à collaborer avec le gouvernement. Comme l'explique Manon Luigi de Maurice Stérilise aux animaux, l'appui d'organisations internationales pourrait permettre de mettre en place des solutions durables face à cette urgence animale. Manon Luigi est au micro de Jenny Yalapa.
2: Il y a une urgence dans la condition animale, condition des animaux se détériore de jour en jour et c'est un gros problème pour la santé publique aussi. Tout ce qu'on fait aujourd'hui pour les campagnes de stérilisation à Maurice, au niveau local, sont bien mais ne sont certainement pas suffisantes en fait pour vraiment freiner la propagation des chiens errants à Maurice. Et c'est aussi pour ça que c'est urgent d'étudier au moins les propositions des organisations internationales qui sont d'accord pour nous venir en aide, en fait, pour organiser des vraies campagnes de stérilisation de masse, pour vraiment freiner sur un temps donné, sur un temps un peu plus court. Nous sommes complètement pour collaborer avec le gouvernement et je pense que c'est que comme ça que ça peut fonctionner d'ailleurs parce qu'on est beaucoup sur le terrain aussi, nous, les ONG.
1: Maurice est actuellement sous le coup d'un avertissement de forte houle. Dans un communiqué émis ce samedi, la station météorologique de Vacois indique que cet avertissement restera en vigueur jusqu'à 4 heures demain matin. La météo appelle à la plus grande prudence sur les côtes ouest et sud de l'île, où de fortes vagues sont attendues. Pêcheurs, plaisanciers et membres du public sont appelés à éviter toute sortie en mer, ainsi que les plages exposées et les récifs. Selon le prévisionniste Ritesh Raghunandan, cette dégradation du temps est liée à des nuages actifs dans les alizés. Une amélioration progressive est toutefois attendue dans la nuit. Nous l'écoutons au micro de Shailin Yabun.
3: Nous attendons qu'en fin d'après-midi, nous toujours un éventuel intermittent devant cette LS sur le plateau central. Pour la suite, c'est du beau temps qui nous attend durant la nuit et puis demain matin. Côté divan, c'est une vent moyenne de l'est-sud-est de 25 mètres par heure. Et nous attendons un rapport qui peut le parquet de 50 km par heure. Côté l'état de la mer, la mer est très mauvaise en deux horizons. Nous avons la houle de l'eau de 4 mètres qui nous vient enregistrer dans le parage de Maurice en ce moment.
1: Nous sommes arrivés à la fin de cette édition. Merci de l'avoir suivi. Je vous retrouve à 18h.
4: Merci Haché. Effectivement, on vous retrouve à 18h pour le prochain rendez-vous info sur la MBC Radio.

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0: consacrée à Michel Sardou aujourd'hui. Oui, ça, c'est une grande voix, la voix des années 70, 80, 90, 2000, parce qu'il chante toujours Michel Sardou. Allez, partons dans ces balles populaires d'autrefois. Pour vous, sur M1, Antenne Maurice, la première.
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0: Je ne m'enfuis pas, je vole sans fumée, sans alcool. Il prend ses quartiers, le garçon, il part pour une nouvelle vie, une chanson qui veut tout dire, une chanson qui a fait fracas à l'époque, un texte fort, une chanson d'actualité qui marque toujours les générations et les générations de personnes. Nous sommes ensemble jusqu'à 17h, vous êtes sur AM, allez, on poursuit avec les gros tubes de Michel Sardou.
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0: J'aurais voulu t'aimer. Antoine Maurice, 16h52, c'est Olivier qui vous accompagne, bienvenue les amis.
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0: rencontre une femme dans Une voix, une histoire. Michel Sardou à l'honneur. Je vous remercie d'avoir été des nôtres. Donnons-nous rendez-vous la semaine prochaine sur AM1 pour d'autres aventures radiophoniques à 17h. C'est Elsa qui prendra le relais pour son émission. Elle vous accompagne jusqu'à 19h dans les grandes voix françaises. Restez avec nous.
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0: Moka Maurice, il est 17h.
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17h passé de 5 minutes, amis auditeurs, bon après-midi, comment ça va? En tout cas, c'est un plaisir pour moi de vous retrouver en ce samedi 9 mai 2026. Il est déjà 17h passé de 5 minutes et vous êtes dans votre émission Les Grandes Voix Françaises. Et oui, Elsa avec vous au micro jusqu'à 19h. On va

voyager, en tout cas à travers le temps, et surtout on va écouter des chansons qui, j'espère, vous rappelleront de beaux souvenirs. Et pour tout de suite, on débute avec la grande Édith Piaf, La Vie en Rose.

Une belle reprise de cette chanson de Barbara, oui, incontournable. L'Aigle Noir, ici repris par la voix de Patricia Cass. Vous êtes dans votre émission Les Grandes Voix Françaises, et oui, c'est pour cela qu'on fait un petit peu le tour comme chaque semaine aujourd'hui. Et juste après Patricia Cass, c'est Johnny Hallyday qu'on va écouter avec son titre « Que je t'aime ».

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0: Jane Manson, Vie ta vie, c'est Stromae qu'on va écouter dans quelques instants. Et on va se rendre du côté des studios de RM1 dans pas longtemps pour le Point Info.
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1: Il est 18h. Et c'est Hachi Bachou qu'on retrouve pour le Grand Journal. Et bien sûr, on commence avec les titres. Bon après-midi, bonsoir Hachi.
2: Bonsoir Alberto, bonsoir à tous. Autonomisation et inclusion, le gouvernement réaffirme son engagement en faveur des femmes à travers un soutien financier aux associations, la promotion des compétences numériques et la mise en place de nouvelles formations en intelligence artificielle. Prix du bétail pour l'Idolada, Socovia Limité respecte la décision des autorités, mais plaide pour un tarif plus élevé à 220 roupies le kilo. Fuite d'huile lourde dans la zone portuaire. La Mauritius Ports Authority confirme que la situation est désormais sous contrôle et des opérations de nettoyage sont toujours en cours. Nouveau tournant politique pour Paul Béranger avec le lancement du Front Militant Progressiste, un mouvement encore provisoire qui se dote d'un symbole, une étoile et de 10 principes fondateurs. Les femmes étaient à l'honneur ce samedi à Réduit lors d'une cérémonie organisée par le National Women's Council. Plusieurs associations féminines et comités régionaux ont reçu des subventions dans le cadre du soutien gouvernemental à l'autonomisation des femmes. Présente à cette occasion, la Deputy Prime Minister Ariane Navarre-Marie a insisté sur l'importance d'une gestion transparente des fonds. Elle a également annoncé la mise en place de formations en intelligence

0: artificielle destinée aux femmes. La cérémonie a aussi été marquée par la remise de prix aux gagnantes du concours She Creates, mettant en avant le talent féminin dans la couture et l'artisanat. Place à ce reportage de Nirmala Rainaredi et Rajmila Sitamoni.
1: Les gagnantes du concours She Creates ont été récompensées pour leur créativité. La lauréate de soirée Sing Person est repartie avec 25 000 roupies ainsi qu'un trophée.
2: On ne peut pas attendre ça aussi parce qu'il y a encore les autres participantes qui, quand même, nous peuvent faire nos efforts. Comme on gagne ça, on gagne ça en fait. C'était vraiment choquant pour moi. Voilà, moi j'espérais qu'il y ait les autres madames aussi, ça continue, qu'il y ait les autres madames aussi, gagne l'occasion pour participer dans la qualité compétition là, pour nous connaître nos capacités.
1: Selon la présidente du National Women's Council, Anou Mourach Persad Lanfray, 9 régions ont chacune reçu une somme de 10 000 roupies.
3: Nous avons 9 régions. On a donné un chèque de 10 000 roupies dans toutes les régions, les communautés régionaux. Et nous avons en total dans l'île 474 associations féminines dont on a donné un chèque de 5 000 roupies. C'est aussi une récompense pour ces associations-là parce qu'ils font beaucoup, ils sont sur le terrain beaucoup.
1: Azra Ali Bokos du comité régional de Rivière-Noire a souligné l'importance de cette aide financière.
4: C'est important, nous sommes capables de bannir madame dans la nécessité. Première fois, nous venons dans le régional. Mais à ce moment, pour apprendre avec madame aussi comment nous pouvons gérer l'argent-là pour ne pas vous louer, non?
1: Janine Florian de l'association féminine de Valédi estime que cette aide financière reste insuffisante mais qu'elle sera partagée entre les membres pour soutenir différentes activités.
5: Ça ne va pas trop suffire parce que nous sommes un groupe de 45 personnes quand même, membres. Mais là, avec ces sous-là, on peut quand même faire des petites choses. Hein? Surtout, travailler résident dans la cité, il y a beaucoup de choses qu'on doit améliorer, qu'on doit faire pour les petits, surtout les enfants.
1: Dans son discours, la députée Prime Minister et ministre de l'égalité des genres, Ariane Navormari, a réaffirmé l'engagement du gouvernement en faveur de l'autonomisation des femmes.
6: Qui nous faisait une transparence aujourd'hui, parce que c'est l'argent public. Nous faisait connaître l'association féminine, nous faisait confiance. Je connais pour, comment pour dépenser. Mais là, encore, nous faisait encore plus judicieux. Nous faisait dans la transparence, parce qu'il y a l'accountability. C'est un mot agréablement surprise de par la qualité des produits. Mais toujours est-il qu'il faisait améliorer avec bah, nouveaux outils, nouvelles techniques.
0: Je vous le disais, importateur de bétail depuis plus de 20 ans, Sokovia Bellevue Limitée se dit déçu du prix fixé à 186 roupies le kilo. Ce tarif pour le bétail sur pâte a été arrêté par le comité interministériel mis en place dans le cadre de la fête de l'Eid ul-Adha prévue les 27 ou 28 mai prochains. Dans un communiqué publié hier, la compagnie estime que ce prix est commercialement insoutenable. Le directeur de l'entreprise, Ahmed Sourali, affirme toutefois respecter la décision du comité interministériel. Il précise également avoir proposé un prix de 220 roupies le kilo. Nous l'écoutons au micro de Rajmila Sitamoni.
7: Je viens de qualifier dans toutes les transparences, c'est clair et net, qui s'appelait là des coûts de 212 roupies le kilo qui nous a amené et nous propose pour venir à 220 roupies le kilo, qui représente une marge de à peu près 3,7%, qui est bien raisonnable dans nos circonstances. Nous respectons la loi, nous vous disons, vendre d'après le prix qui nous fixait. Nous tiens à faire ressortir qui peut considérer une action qui vous disait prendre peut-être. Nous pouvons s'appeler un homme de loi pour connaître quelle est la marche à suivre.
0: Plus de 24 heures après la fuite de 200 à 500 litres d'huile lourde dans la zone portuaire, la situation est désormais sous contrôle. Josian Valère, Corporate Communication Officer de la Mauritius Ports Authority, affirme que les opérations de nettoyage se poursuivent et que la quasi-totalité des résidus d'huile ont déjà été enlevés de la zone affectée. Selon lui, l'incident s'est produit lors des travaux de réparation effectués sur un pipeline défectueux de 6 mètres appartenant à la compagnie Engen Limited. De son côté, le capitaine Louis-Gervais Barbeau, Portmaster à l'MPA, explique que le dispositif d'intervention déployé nous explique le dispositif d'intervention déployé dès le signalement de la fuite. Rajmila Sitamoni et Anisha Madaya.
8: Quand nous avons ces informations-là, la MPA finit tout de suite mettre en place ce procédure de recouvrir de l'huile, oil recovery, et nous finissons assumer toute la responsabilité. Aujourd'hui, à l'heure Kimobekoseko, tout est sous contrôle et nous place un boom derrière moi et toute l'huile a été contenue et la MPA peut maintenir sa vigilance-là.
0: Le nouveau mouvement politique de Paul Béranger, le Front militant progressiste, fonctionne pour l'heure sur une base provisoire. C'est ce qu'a précisé l'ancien leader du MMM lors du congrès fondateur

0: du FMP, organisé cet après-midi à la salle des fêtes de la municipalité de Vacoix-Phoenix. Paul Béranger a également dévoilé le symbole du FMP, une étoile. Ce symbole sera notamment utilisé lors des prochaines réunions de l'exécutif provisoire du mouvement. L'exécutif provisoire du FMP comptera entre 50 et 60 membres issus des 20 circonscriptions de l'île. La couleur officielle du parti, quant à elle, sera choisie dans les prochains jours. Paul Béranger a par ailleurs énuméré les 10 principes fondateurs du FMP. Parmi les priorités mises en avant figurent la lutte contre le communalisme, la protection de l'environnement, ainsi que le combat pour la souveraineté mauricienne sur les Chagos et Tromelin. Il a souligné que ces 10 principes constituaient déjà le socle de la création du MMM en 1979. Selon lui, l'objectif du FMP est désormais de poursuivre et de renforcer le combat engagé par son ancien parti. Moderniser l'agriculture et renforcer l'autosuffisance alimentaire, c'est l'objectif affiché par le ministre de l'Agro-Industrie, Armin Boulel, lors d'une visite jeudi dernier à Rosebel Sugar State. Il devait constater l'avancement des cultures de canne, des cultures vivrières et des projets de diversification agricole. Machines guidées par GPS, agriculture de précision et préparation mécanisée des terres, selon le ministre, la technologie devient indispensable face à un manque de main-d'œuvre. Le ministre a également annoncé que près de 150 arpents seront destinés aux petits planteurs dans le cadre d'un projet de culture de pommes de terre sur 300 arpents. Selon Armin Boulel, 118 planteurs ont déjà bénéficié de terres agricoles. Autre priorité évoquée, l'irrigation. Le gouvernement mise notamment sur le drop irrigation, le projet Rivière des Anguilles et envisage également la désalinisation pour certaines régions du Nord. Nous l'écoutons au micro de Shailene Erben.
1: Pour la plantation, cultivation canne. Dans carreau, machine peut rouler sans qu'il y ait un trap volant. Aujourd'hui, nous pouvons prendre une machine avec cette technologie et nous pouvons préparer 4 hectares par jour. 4 dimoun. Si vous êtes là pour faire ça, plus 675 dimoun tu fais. C'est ça le progrès. C'est ça la vision. Parce que pour nous, la canne et la culture vivrière, ce pomme d'été est important. Parce que nous disons, nous, qui nous avons besoin atteindre l'autosuffisance. Quand on cause l'autosuffisance, la terre est disponible, elle prépare la terre, mais elle a une concertation, une convergence avec la communauté des planteurs. Et nous pouvons donner aux planteurs la terre à un prix correct. Aussi, trouver quand il y a de la terre, si nous disais, là, nous pouvons venir, nous pouvons préparer la terre. Nous pouvons faciliter cette tâche. Et vous connaissez, la terre, c'est la meilleure nourricière, ça. Et aussi, dans sa politique de sécurité alimentaire, il peut arriver le jour le lendemain, mais la volonté pour la.
0: La problématique des chiens errants reste alarmante à Maurice. En l'absence de données récentes sur le nombre exact, les autorités reconnaissent que la situation continue de se détériorer, notamment à cause des abandons et du manque de stérilisation. Les ONG de protection animale tirent la sonnette d'alarme. Elles estiment que les campagnes actuelles de stérilisation sont insuffisantes pour freiner la propagation des chiens errants, devenu également un problème de santé publique. Les organisations présentes sur le terrain demandent des campagnes de stérilisation de masse et se disent prêtes à collaborer avec le gouvernement. Comme l'explique Manon Luigi, de Maurice stérilise aux animaux, l'appui d'organisations internationales pourrait permettre de mettre en place des solutions durables face à cette urgence animale. Manon Luigi est au micro de Jenny Yalapa.
2: Il y a une urgence dans la condition animale, condition des animaux se détériore de jour en jour et c'est un gros problème pour la santé publique aussi. Tout ce qu'on fait aujourd'hui pour les campagnes de stérilisation à Maurice, au niveau local, sont bien mais ne sont certainement pas suffisantes en fait pour vraiment freiner la propagation des chiens errants à Maurice. Et c'est aussi pour ça que c'est urgent d'étudier au moins les propositions des organisations internationales qui sont d'accord pour nous venir en aide, en fait, pour organiser des vraies campagnes de stérilisation de masse, pour vraiment freiner sur un temps donné, sur un temps un peu plus court. Nous sommes complètement pour collaborer avec le gouvernement et je pense que c'est que comme ça que ça peut fonctionner d'ailleurs, parce qu'on est beaucoup sur le terrain aussi, nous les ONG.
0: Maurice est actuellement sous le coup d'un avertissement de forte houle. Dans un communiqué émis ce samedi, la station météorologique de Vacoas indique que cet avertissement restera en vigueur jusqu'à 4 heures demain matin. La météo appelle à la plus grande prudence sur les côtes ouest et sud de l'île, où de fortes vagues sont attendues. Pêcheurs, plaisanciers et membres du public sont appelés à éviter toute sortie en mer, ainsi que les plages exposées et les récifs. Selon le prévisionniste

0: Ardèche Rugunenden. Cette dégradation du temps est liée à des nuages actifs dans les Alizés. Une amélioration progressive est toutefois attendue dans la nuit. Nous l'écoutons au micro de Shailene Erben.
1: Nous attendons qu'en fin d'après-midi, nous toujours un éventuel intermittent devant ce qu'elle laisse sur le plateau central. Pour la suite, c'est du beau temps qui nous attend durant la nuit et puis demain matin. Côté divan, c'est un vent moyen de l'est-sud-est de 25 mètres par heure. Et nous attendons un rapport qui peut le braquer de 50 km par heure. Côté l'état de la mer est très mauvaise en deux horizons. Nous avons la houle et l'autre des 4 mètres qui nous vient enregistrer dans le parage de Maurice en ce moment.
0: Ce qui nous amène à la fin de ce journal. Merci de l'avoir suivi. Merci à Martine à la réalisation et à Perna à la technique. Je vous retrouve à 19h.

18h passées de 13 minutes, bonsoir à tous, voici les avis d'obsèques. On nous prie d'annoncer le décès de Madame Marie-Noëlette Henry. Décès de Madame Marie-Noëlette Henry, née Henry, aussi connue sous le nom de Mémé, ex-habitante de résidence Géranium NHDC à Caen-le-Vieux-Rosil, âgée de 74 ans. Le convoi mortuaire sortira du centre funéraire de Mourat à Petite-Rivière demain, dimanche 9 mai, à 9h pour se rendre à l'incinérateur de chez Belle. Décès de Madame Goindama Weitelingem. Décès de Madame Goindama Weitelingem, née Souben, aussi connue sous le nom de Sila, âgée de 70 ans. Le convoi mortuaire sortira de chez son époux, M. Dantsu Weitelingem, à Azarising Lane Castel, demain à 10h pour se rendre au crématorium d'Allébriand. Décès de Mademoiselle Marie Jenny Ami Gaël Tribunal. Décès de Mademoiselle Marie Jenny Ami Gaël Tribunal, aussi connue sous le nom de Jenny, âgée de 25 ans. Le convoi mortuaire sortira de chez son père, M. Enrico Tribunal, au numéro 10 rue Laurier, à Cité Barclay, Beaubassin, demain à 11h30 pour se rendre en église du Sacré-Cœur à Beaubassin, et de là l'incinérateur de chez Belle. Décès de Madame Henriette Lan. Décès de Madame Henriette Lan, née Ramboro, âgée de 77 ans. Le convoi mortuaire quittera son domicile à Bicessor Lane, Camp de Masque, demain à 14h pour se rendre en l'église du Cœur Sacré à Camp de Masque et de là au cimetière de Saint-Julien-Village. Décès de Madame Marie Sylvina Gungaram Sanchez. Décès de Madame Marie Sylvina Gungaram Sanchez, née Gungaram, aussi connue sous le nom de Sylvina, âgée de 69 ans. Le convoi mortuaire sortira de chez son neveu, M. Louis Gino Daniel Musette, au numéro 12, avenue Greenwood, Cité Atlee, Forestside, demain à 14h pour se rendre à la chapelle du couvent de Lorette et de là au cimetière de Bigara à la Brasserie. Décès de M. Raj Matar. Décès de M. Raj Matar, âgé de 66 ans. Le convoi mortuaire sortira de chez son épouse, Madame Sita Pounima Matar, à Copin Lane, Terre Rouge, ce lundi 11 mai à 9h, pour se rendre à l'incinérateur de Boismarchant. Décès de Madame Ruby Catherine, née Sophie, aussi connue sous le nom de grand-fille, âgée de 66 ans. Le convoi mortuaire sortira de chez son fils, M. Jean Guiani Linley Catherine, au numéro F11, avenue Cardinal Débarcadère, Pointe-au-Sable, ce lundi 11 mai à 14h, pour se rendre au crématorium de chez Belle. À toutes ces familles affligées par le deuil, l'MBC

Voici les nouvelles du temps pour les prochaines 24 heures. Communiqué de la météo pour Maurice, émis à 16h30 en ce samedi 9 mai 2026. Situation générale, un avertissement de forte houle est en vigueur à Maurice et sera valable jusqu'à 4h demain dimanche 10 mai 2026. Des alizés modérés circulent sur la région. Les prévisions pour les prochaines 24 heures, mi-couvert cette nuit et durant la nuit avec des pluies fines, surtout sur les hauteurs. La température minimale sera entre 18 et 20 degrés sur le plateau central et entre 22 et 25 degrés sur le littoral. Essentiellement beau demain après-midi, la température maximale sera entre 22 et 25 degrés sur le plateau central et entre 27 et 29 degrés sur les régions côtières. Le vent soufflera de l'est-sud-est à environ 25 km par heure avec des rafales de l'ordre de 50 km par heure. La haute mer sera très forte avec des houles de l'ordre de 4 mètres. Les vagues pourraient déferler sur les zones côtières de basse altitude à l'ouest et au sud, surtout à l'heure des marées hautes. Il est fortement conseillé aux pêcheurs, aux plaisanciers et au public en général de ne pas sortir en mer à l'heure des marées hautes et de ne pas s'aventurer sur ces plages. Les marées hautes ce soir à 20h57 et demain à 7h51. Les marées basses demain matin à partir de 3h30 et à 14h38. Le coucher du soleil c'était à 17h44 et Monsieur Soleil nous dira bonjour demain matin à 6h29. Nous passons à présent au communiqué pour Rodrigue, émis à 16h30 aujourd'hui. Situation générale, un avertissement de forte houle est en vigueur à Rodrigue et sera valable jusqu'à 4h également demain. Des nuages dans les alizés influencent le temps local. Les prévisions pour les prochaines 24 heures, nuageux cette nuit et tôt demain matin avec des pluies intermittentes. La température minimale sera entre 21 et 24 degrés. Essentiellement beau au cours de la journée, la température maximale sera entre 25 et 28 degrés. Le vent soufflera du sud-est de 25 à 35 km par heure avec des rafales de 60 km par heure. La haute mer sera très forte avec des houles de l'ordre de 4 mètres. Les vagues pourraient déferler sur les zones côtières de basse altitude, à l'ouest et au sud et surtout à l'heure des marées hautes. Il est fortement conseillé aux pêcheurs, aux plaisanciers et au public en général de ne pas sortir en mer et à l'heure des marées hautes de ne pas s'aventurer sur ces plages. La pluviométrie durant les dernières 24 heures à Rodrigue, Pointe Canon 5,7 mm, Plaine Corail 3,0 mm et Patate Théophile 5,8 mm. Les marées hautes demain à 4h36 et à 17h57, les marées basses à 22h24 aujourd'hui et demain à 11h40. Le lever du soleil est prévu pour demain matin à 6h05. Nous passons maintenant au communiqué de la météo pour Agaliga, émis à 16h45 en ce samedi 9 mai 2026. Situation générale, des nuages associés à une zone à une onde venant de l'est influenceront le temps local par moment. Les prévisions pour les prochaines 24 heures, plutôt nuageux cette nuit avec des averses. Ces averses pourraient être accompagnées d'orages. La température minimale sera d'environ 25 degrés. Mi-couvert à parfois nuageux demain avec quelques averses. La température maximale sera d'environ 30 degrés. Le vent soufflera du sud-est d'environ 25 km par heure avec des rafales sous les averses. Mer forte avec des houles du sud de l'ordre de 2,50 m. Les sorties en mer sont déconseillées. Conseil pratique en cas d'orage, le public est conseillé de rester à l'abri, d'éviter les plaines et les sorties en mer et de ne pas s'abriter sous les arbres. La pluviométrie durant les dernières 24 heures à Agaliga, 23,1 mm. Les marées hautes ce soir à 21h23 et demain à 10h23. Les marées basses demain à 4h30 et à 15h35. Le lever du soleil est prévu pour demain matin à 6h20. Anouguita Stella, Bilte PC pour Maurice qui finit tirer à Zodi samedi 9 mai à 4h45. En warning gros laoul en vigueur au Maurice et clip pour valable jusqu'à 4h dimanche grand matin. Les temps l'eau la mer pendant prochaines 24h. Les temps pour plutôt bon. Divan pour souffler depuis l'est-sud-est environ 25 km par heure. Igban Rafale 50 km par heure.

dans la gang qu'on dit aux prisons là, mais pas praticable. Et dans la houle, depuis les sites 4 mètres en dit aux prisons, ben la houle là, pour aussi influence l'état de la mer, dans ben la gang est capable d'atteindre ben la place secteur l'ouest et que les sites, surtout dans les marées hautes. Il est fortement conseillé pour ne pas sortir dans la mer, il est aussi fortement conseillé pour ne pas aller dans la place dans le secteur l'ouest et que les sites dans les marées hautes. La marée haute, aujourd'hui à soir, 8h57 et 10 mégras matin, 7h51. La marée Lipouba, 10 mégras matin, 3h30 et 10 mégras tantôt, 10h38. C'est tout comme nouvelle du temps pour Maurice, Rodrigue et Agalega.

18h passé de 22 minutes, je vous donne lecture des communiqués du Central Electricity Board. Le CEB avise les abonnés habitant Villares, Poudre d'Or, Hamlet, Basalt, Poudre d'Or et Madame Barbe Road, Espérance Trébuchet, que la fourniture d'énergie sera interrompue demain, dimanche 10 mai 2026, de 8h30 à 15h. Autre communiqué pour demain, les abonnés de Rue Costal, Rue Casgoun, La Pointe Luxury Limited, phase 2 Pointe au Canonnier, sont avisés que la fourniture d'énergie sera interrompue de 8h à 15h demain. Le CEB avise les abonnés de Cité Martiale Plaine Verte, habitant dans les environs des rues Latanié, Indienne, Hadji Isaac Doriaou et une partie de la route militaire que la fourniture d'énergie sera interrompue entre 8h30 et 14h, également demain, dimanche 10 mai 2026, en raison des travaux qui seront effectués sur le réseau électrique. Pour tous ces communiqués, la fourniture d'énergie sera rétablie sans préavis à l'achèvement des travaux. Le CEB présente ses excuses à tous ceux affectés par ces coupures et les prie de bien vouloir prendre les dispositions nécessaires.

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1: Et oui, on poursuit tout de suite votre émission Les Grandes Voix Françaises avec la voix de Laurent Voulzy, Véronique Jeannot, Désir.

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C'était Jean Birkin, la décadence. Et oui, dans quelques instants, c'est Stéphane que vous allez retrouver pour Vintage Bar. Et je vous laisse avec la magnifique chanson de Dalida, Gigi Lamoroso. Rendez-vous la semaine prochaine pour votre émission Amour et Souvenirs, également les grandes voix françaises. Je vous fais de gros bisous. Kiss kiss bye bye.

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1: 19h passé de 8 minutes sur les ondes de la MBC Radio. Le bonsoir à vous, chers auditeurs et auditrices. Et on se retrouve comme chaque samedi, mais par contre pour une nouvelle émission. Nouvelle émission consacrée surtout à de la musique jazz, de la musique aussi, de la musique blues, mais on vous proposera aussi de la musique grégorienne. Votre samedi tranquillement à l'écoute de votre radio. On a débuté l'émission avec Beautiful Things des 40th Street Collective. On continue avec de la musique jazz. Et afin de vous y habituer, car je sais qu'il y a pas mal de gens qui ne sont pas habitués à ce genre de musique, et bien pour vous habituer, je vous propose qu'on débute l'émission avec du soft easy jazz. Qu'est-ce que c'est que du soft easy jazz? C'est un petit peu de la musique soul, on va dire, avec moins de d'ambiguïté qu'on a dans la musique jazz normale. Et c'est beaucoup plus, on va dire, ears friendly. On arrive à se retrouver à travers cette musique et puis lentement, tout doucement, on passera à de la bonne de la musique jazz. Et dont les pugistes, on va dire, aiment. On débute. Soft, easy jazz.

Soft, easy, jazz. Dix-neuf heures passées de 24 minutes. De la musique soul à venir. Et je vous propose qu'on plonge en 1972 avec Monsieur Al Green. Monsieur Al Green, pour ce soir, nous propose la chanson Love and Happiness.

One, one, two, all my love. Chanson qui nous amène à 19h, passée de 39 minutes. On va en profiter pour faire un petit coucou à tous ceux qui travaillent en ce moment. Oui, il y en a quand même parmi nous qui viennent tout juste de prendre le travail. Donc, on vous souhaite surtout du courage. Et à ceux qui ont terminé le travail et qui rentrent chez eux en ce moment, qui sont à l'écoute de la radio dans leur voiture, eh bien, on vous souhaite une très bonne route. Et surtout, soyez prudents. De la musique blues à venir. Cette fois-ci, je vous propose qu'on plonge en 1989 avec Clifton Chenier. La chanson s'appelle « Le blues de la vache à lait ».

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Roosevelt Sickes avec Mr. Sickes Blues. Chanson qui nous amène à 19h passée de 55 minutes. Oui, le temps passe aussi vite que ça. Presque une heure depuis qu'on est ensemble. Une heure de pur bonheur surtout. Je tiens bien sûr à remercier tous les auditeurs et auditrices qui nous ont envoyé tout plein de messages de la part de tous les animateurs, car il y a pas mal d'animateurs qui ont reçu tout plein de messages de vous, des messages d'appréciation surtout concernant la nouvelle grille. J'espère en tout cas que votre samedi se passe superbement bien à cette heure-ci, car c'est que du bonheur d'être des vôtres un samedi et pouvoir justement continuer à rester ensemble après même après la cet changement de grille. Ben on se retrouve 19h 21h les samedis pareil, mais cette fois-ci pour de la musique un peu plus calme, un peu plus douce. Et d'ailleurs, ceux qui veulent faire la fête, je vous donne rendez-vous les vendredis. Oui, car les vendredis 20h 22h c'est consacré surtout à de la musique bal rétro. La suite de notre émission de la musique grégorienne, Chœur des moines de l'abbé Saint-Pierre, nous propose l'hymne.

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1: Il est 20h.

de la musique grégorienne pour vous dans notre playlist d'aujourd'hui. D'ailleurs, dans notre playlist de chaque samedi, on aura l'occasion d'écouter un petit peu de musique grégorienne, surtout à la fin de l'émission, à savoir que c'est quoi exactement de la musique grégorienne. C'est de la musique chantée surtout par des chœurs, des chorales, des moines et aussi c'est surtout des chansons, mais sans musique. Oui, tout ce qui est fait que par la voix, même si par moment on a l'impression d'entendre de la basse, on entend aussi des strings, mais en tout cas, à savoir que tous ces trucs, ça se fait vocalement. La suite de notre émission avec Amy Winehouse, Back to Black.

Clarence Gatemouth Brown avec Funky Mama. 20h passées de 19 minutes. La suite de notre émission avec trois voix féminines. Entre Aretha Franklin qui nous propose Trouble in Mind, superbe musique blues. On écoutera aussi Ayou avec de la musique blues toujours. La chanson s'appelle Maybe et Angelique Kidjo nous propose de la musique soul, mais de la musique soul surtout d'Afrique avec Black Ivory Soul. Trouble in Mind, Aretha Franklin.

La belle voix de Angélique Kidjo avec Black Ivory Soul. 20h passées de 31 minutes. Le bonsoir à vous, notre très chère fidèle auditrice du côté de l'Allemagne, Marie-France et son mari Dietrich qui nous passe le bonsoir. Eh bien, le bonsoir à toute la diaspora mauricienne et à savoir, oui, donc je l'annonce dès aujourd'hui, à savoir qu'on se retrouve demain à partir de 10h jusqu'à midi, oui, tôt le matin. Ça va être ainsi désormais, chaque dimanche à partir de 10h. On est ensemble jusqu'à midi. Pour faire quoi exactement? Eh bien, ce sera une émission consacrée surtout à la diaspora mauricienne. Donc, les de la famille qui habite, que ce soit en Europe, au Canada ou même en Australie, à La Réunion. En tout cas, des Mauriciens qui ne vivent pas ici, à l'île Maurice, et qui veulent surtout rester tout près de leur famille. Et bien, cette émission est dédiée spécialement pour vous, donc à toute la diaspora mauricienne, et aussi à nous, les Mauriciens, à savoir, à faire savoir à tous nos familles, et bien sûr, les amis, entre autres, et bien, leur faire savoir qu'on a une émission spécialement dédiée pour eux chaque dimanche à partir de 10h jusqu'à midi. Là pour tout de suite, monsieur Albert King, stop, mais on ne s'arrête pas.

0: Bravo, monsieur Bobby McFerrin, the one and only, le seul. La chanson s'appelle Round Midnight. À savoir que monsieur Bobby McFerrin, c'est un grand de la musique jazz, mais aussi de la musique soul. Mais ce qu'il a de particulier, c'est surtout le comment il fait sa musique. Et ben, tout simplement, son instrument, c'est son corps. Il frappe un petit peu partout sur son corps pour produire de la musique. Et il a une voix qui permet d'imiter tant d'instruments, entre autres la basse, mais aussi le saxo, la trompette, parmi tant d'autres instruments. En tout cas, monsieur Bobby McFerrin, merci pour la musique, tout simplement. Notre émission touche presque à sa fin. Moi, je vous dis au revoir et bien sûr, je vous donne rendez-vous demain à partir de 10h jusqu'à midi pour notre émission Diaspora Mauricienne. Ciao, ciao, bye bye. Gros bisous à vous. Je vous laisse avec Chant Gregorian, extrait de l'album Le Chant du Silence. On écoute Ascendit Deus.
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0: Arrête. J'ai remarqué que dans la région, on en fait 4, hein. C'est toujours ça de prix. Ça me rappelle les herbes.
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